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1: Bienvenue sur ACX, votre radio, toute l'actualité de vos sorties. C'est aujourd'hui en Xintry, jusqu'à 12h30, nous parcourrons Saint-Martin-la-Méanne, Argentat, Plot dans le Cantal, Mercœur. Mais pour l'instant, nous partons à Saint-Privat, juste après ce titre, 100 000 à l'heure. Merci d'être avec nous sur ACX.
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0: Chanteuse sur ACX, originaire de Périgueux, révélée sur Internet et après avoir décroché un contrat avec My Major Company, Tibbs sort son premier single en 2015, ce qui lui permet de se faire repérer par Louane, qui l'invitera à assurer les premières parties de sa tournée des Zéniths. Tibbs sur ACX.
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0: Et cela se passe demain soir à Saint-Privat, ce vendredi 17 juillet, car le restaurant de l'Hôtel de la Poste vous convie à un concert 100% rock des années 50, swing, gospel, Mississippi, rock'n'roll, avec le groupe Rusty Wills à l'Hôtel-Restaurant de la Poste ce vendredi soir à Saint-Privat, avec barbecue et bar sur place, concert des Rusty Wills.
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0: Et dans quelques instants, nous partons à Plot dans le Cantal avec Marie qui nous rejoindra.

0: Et oui, sur ACX, notre groupe parisien préféré, Indochine, la vie est belle. Et bonjour Marie, vous nous entraînez à Plot dans le Cantal pour le Festival International de Guitare qui a lieu ce week-end.
1: Du 16 au 19 juillet, Festival International de Guitare de Plot. Sabrina Delamare, vous êtes présidente de l'association qui organise. C'est la 5e édition. Qu'est-ce qui a donné l'impulsion pour créer ce festival?
2: C'est une impulsion familiale. J'ai 2 enfants musiciens et quand nous sommes arrivés à Plot dans le Cantal il y a 6 ans, ils ont eu envie de créer un événement pour mettre en valeur le village.
1: Donc, du 16 au 19 juillet, 4 jours autour de la guitare. En fait, ça commence dès le mercredi. Il y a une projection mercredi soir, c'est ça?
2: Mercredi soir, c'est un partenariat avec une association du secteur qui s'appelle le Ciné Club des Montagnes. L'année dernière, c'était une soirée autour du blues que nous avions organisée. Cette année, le mercredi 15 au soir, nous allons projeter le film Air de Miloš Forman et commencer à remonter le temps dans les années 70 en écoutant de la bonne musique.
1: Alors, il y a un gros stage qui dure 15 heures, qui commence aussi le mercredi, avec une restitution le samedi soir.
2: Il y a 2 stages organisés

0: pendant le festival. Les stages démarrent le mercredi matin et se terminent par un concert de restitution le samedi 18 à 19h. Il y a un stage écriture de chansons avec Coclair, un artiste d'histoire, et un stage sur l'improvisation avec Charles Soberman.
1: Pour ceux qui ne peuvent pas faire le stage, il y a des masterclass le vendredi 17 juillet à 17h et le dimanche 19 à 17h aussi.
0: Le vendredi 17, il y a une masterclass qui s'appelle « Les rythmes brésiliens » par Felipe Dourado, d'un groupe qui jouera la veille, le jeudi soir. Il vient nous expliquer tous les rythmes brésiliens et les instruments qui s'y rapportent. Et le dimanche 19, c'est Jean-Yves Debecker, qui est professeur au Conservatoire d'Aurillac, qui vient nous parler de la guitare contemporaine, nous faire découvrir la guitare contemporaine.
1: Le 16, le 17, le 18 et le 19, il y a des concerts tous les jours dès 19h. Est-ce que c'est tout public? Est-ce qu'il faut s'inscrire? Comment ça se passe?
0: Le jeudi 16, le premier concert est à 18h30. C'est un concert jeune public qui s'appelle Voyage au musical au Brésil pour les enfants. Ensuite, le jeudi 16, le deuxième concert est à 21h, Musique du Monde. Le groupe Canto do Sol, et là, c'est encore le Brésil qui sera à l'honneur. Ensuite, les vendredis 17, samedi 18, dimanche 19, il y a des concerts à 19h et à 21h tous les jours.
1: Et c'est vraiment pour tous les âges, parce que j'ai vu que c'était gratuit pour les moins de 12 ans.
0: Oui, ce sera la cinquième édition et tous les ans, nous avons des enfants qui assistent même au concert du soir. Parfois, ils s'endorment même le long de la scène, comme ça commence à durer en longueur. Mais c'est vraiment une programmation tout public. Le but étant d'ouvrir les oreilles de tous, petits et grands. Et effectivement, suivant les styles de musique, les enfants sont plus ou moins intéressés. Mais les enfants sont les bienvenus.
1: Et vous, Sabrina Dalmar, qu'est-ce qui vous plaît le plus dans la programmation?
0: Son éclectisme. Je prends plaisir avec mon équipe à monter tous les ans une programmation variée pour qu'il y en ait pour tous les goûts et qu'on puisse venir découvrir même des styles de musique que l'on ne connaît pas. Et tout tourne toujours autour de la guitare, sous ses différents aspects et sous différents styles musicaux. Et c'est cette variété qui est intéressante pour tout le monde, pour nous comme pour le public.
1: Du 16 au 19 juillet, Festival international de guitare de Plot. Buvette et restauration sur place. N'hésitez pas à vous inscrire. On trouve toutes les informations sur Internet. Guitare de Plot.
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3: Et dans quelques minutes, l'agenda répondeur d'ACX avec l'AS Mercœur pour un tournoi de foot.

0: dans sa musique les rythmes colombiens combinés avec le rock et la pop. Juanes sur ACX en concert également mardi prochain, le 21 juillet à 20h à la salle Pleyel, rue du Faubourg Saint-Honoré à Paris 8e.
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2: 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On vous attend tous motivés, en bonne détente et de bonne humeur.
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0: À Argentat-sur-Dordogne, c'est la foire à la brocante à Yvide-Grenier dimanche 26 juillet à partir de 8h, place Joseph-Fort, organisée par Argentat Animation. Comme chaque année, la foire à la brocante cohabite avec l'artisanat d'art et le vide-grenier des particuliers. 150 exposants, buvettes et petites restaurations sur place, accès gratuit. La place Joseph-Fort d'Argentat-sur-Dordogne se transforme dimanche 26 juillet pour la foire à la brocante et de vide-grenier toute la journée dès 8h avec Argentat Animation et en partenariat avec ACX. Et maintenant, Gisèle et Colette nous ont rejoints. Comice agricole à Tudeil et puis la fête de la mobilette comme chaque année à Argentat-sur-Dordogne avec les pétarous.

0: chanteuse canadienne Charlotte Cardin sur ACX en concert ce soir à Brive.
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0: Salut Gisèle, vous nous entraînez à Tudeil.
2: Tudeil, le samedi 18 juillet, grange de veaux, comice agricole. Animation, présentation d'animaux, de matériel agricole, jeux pour enfants, buvette et restauration sur place. 8h30, tête de veau. 12h, repas. Pour toute info, acx-19.fr. À Tudeil, le samedi 18 juillet, comice agricole.
0: Salut Colette, c'est la fête de la mobilette avec les Pétarous ce week-end, place Joseph Faure.
3: Les Pétarous d'Argentat organisent le 18 juillet à Argentat-sur-Dordogne la fête de la mobilette. À partir de 9h et sur réservation, venez déguster la tête de veau pour commencer bien la journée, puis découvrir l'exposition de mobilette avec possibilité de balade. Restauration sur place, bandas et bal gratuit pour finir la soirée. Alors pour passer une belle journée, une belle soirée dans une bonne ambiance convivial et gagner une mobilette, les Pétarous d'Argentat vous donnent rendez-vous le 18 juillet 2026 pour la fête de la mobilette. Plus d'infos sur acx-19.fr.
0: Merci d'avoir été avec nous. Merci à toute l'équipe de bénévoles d'ACX. Aujourd'hui en Xantrie, c'est toute l'actualité de vos sorties. On se retrouve demain à partir de 12h. Bonne journée, bonne soirée et à bientôt sur ACX.

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1: 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Ambiance rock des années 50, swing, gospel, Mississippi, restauration et bar sur place. Au restaurant de La Poste, ce vendredi soir, le 17 juillet, Rusty Wills en concert à Saint-Privat.
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L'essentiel de l'actualité, l'enquête avance sur l'origine de l'incendie de Fontainebleau. Le parquet demande la mise en examen de la société Aximum, de son gérant et de deux ouvriers. Selon les premiers éléments, des étincelles provoquées par une disqueuse thermique lors de travaux sur l'autoroute A8 auraient embrasé la végétation avant que le feu ne se propage vers la forêt. Près de 2000 hectares sont partis en fumée. La consommation d'électricité repart à la hausse en France, plus 1% au premier semestre. Dans le même temps, la production a augmenté de 4,6% grâce au nucléaire, à l'éolien et au solaire. Résultat, l'électricité française est désormais décarbonée à 95% et les exportations ont rapporté plus de 3 milliards d'euros sur les 6 premiers mois de l'année. Par ailleurs, la Commission de régulation de l'énergie propose une hausse de 2,5% des tarifs réglementés de l'électricité au 1er août. Pour un foyer moyen, ça représenterait environ 26 euros de plus par an. Près de 20 millions de clients sont concernés. Enfin, en cyclisme, le Belge Tim Merlier remporte la 12e étape du Tour de France entre Nevers-Manicourt et Chalon-sur-Saône. Le coureur s'impose devant le Néerlandais Olaf Kooi et son compatriote Jasper Philipsen. Tadej Pogacar conserve le maillot jaune.

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0: Merci d'être avec nous sur ACX, le point sur l'info.
1: Bonjour à tous, à la une de l'actualité, le collégien jugé pour le meurtre d'une assistante d'éducation en Haute-Marne a été condamné à 18 ans de réclusion criminelle. La victime a été tuée à coups de couteau. Âgée de 14 ans au moment des faits, l'accusé encourait 20 ans de prison. L'adolescent avait reconnu avoir voulu s'en prendre à une surveillante, n'importe laquelle, selon ses propres mots. La mortalité routière est restée stable en juin en France métropolitaine. 290 personnes ont été tuées sur les routes, soit 4 de moins qu'en juin 2025. Le nombre d'accidents corporels baisse de 3%, mais près de 1700 personnes ont été gravement blessées. La mortalité augmente notamment chez les cyclistes, les piétons et les plus de 65 ans. Les tarifs réglementés de l'électricité pourraient augmenter au 1er août. La commission de régulation de l'énergie propose une hausse de 2,5%. Ça représenterait environ 26 euros supplémentaires par an en moyenne. Près de 20 millions de clients sont concernés. En athlétisme, pour mieux protéger les sportives de la sexualisation à l'écran, l'Union européenne de radio-télévision et la Fédération européenne d'athlétisme publient un guide destiné aux diffuseurs. Ils recommandent d'éviter les cadrages suggestifs, les gros plans sur certaines parties du corps et les ralentis sans intérêt sportif.
2: Fin de l'actualité et tout de suite la météo.
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6: Quelques nuages aujourd'hui, même si le soleil est toujours présent. Les températures baissent légèrement, il fera 16 à 29 degrés. Le vent souffle entre 5 et 10 km/h, il fera 25 à Riag-Zintry et 28 à Saint-Chamond. Des risques d'orages localisés toujours d'actualité. Ce soir, le soleil se couche à 21h37. Bonne journée sur ACX.
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1: Et en ce vendredi 17 juillet, bonne fête aux Charlottes. Les béliers, ne vous braquez pas, il vaut mieux accepter un compromis que de vivre une explosion. Les taureaux, une petite déception, rien de bien grave, inutile de vous gâcher la journée pour ça. Les gémeaux, les démarches officielles sont favorisées. Les cancers, vous êtes débordés. Lion, le climat sera au flirt plutôt qu'aux engagements sérieux. Les vierges, demandez conseil à un ami si un choix reste incertain. Balance, vous avez accepté des tonnes de travail, peut-être plus que ce que vous ne pouvez faire. Les scorpions, votre partenaire se montrera aussi optimiste et ouvert au dialogue que vous. Sagittaire, même si vous n'êtes pas du genre consensuel, soyez diplomate au lieu de jeter de l'huile sur le feu. Les capricornes, vous demandez la lune et vous vous étonnez de ne pas l'obtenir. Les Verseaux, si vous voulez plus d'indépendance et de responsabilité dans le travail, vous n'aurez aucune difficulté à avoir satisfaction. Enfin les poissons, vous devriez connaître les plaisirs de l'amour partagé. Bonne journée et à demain.
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1: Un temps toujours très contrasté, du soleil au programme en matinée avec pas mal de nuages dans tout le pays et même des averses entre le Grand Est et l'Auvergne-Rhône-Alpes. Et ça se dégrade dans l'après-midi avec de fortes pluies et des orages sur une large moitié Est, mais aussi dans le centre Val-de-Loire jusqu'au Hauts-de-France, le tout avec du vent de 40 à 60 km/h. Pour les températures ce matin, comptez 20 à 30 degrés au total. Et cet après-midi, il fera 23 degrés à Metz, 25 à Paris et Auxerre, 29 à Bourges, 32 degrés à Montélimar, 33 à Perpignan et jusqu'à 36 degrés à Montpellier.
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1: Bonjour à tous, à la une de l'actualité, le collégien jugé pour le meurtre d'une assistante d'éducation en Haute-Marne a été condamné à 18 ans de réclusion criminelle. La victime a été tuée à coups de couteau. Âgé de 14 ans au moment des faits, l'accusé encourait 20 ans de prison. L'adolescent avait reconnu avoir voulu s'en prendre à une surveillante, n'importe laquelle, selon ses propres mots. La mortalité routière est restée stable en juin en France métropolitaine. 290 personnes ont été tuées sur les routes, soit 4 de moins qu'en juin 2025. Le nombre d'accidents corporels baisse de 3%. Mais près de 1700 personnes ont été gravement blessées. La mortalité augmente notamment chez les cyclistes, les piétons et les plus de 65 ans. Les tarifs réglementés de l'électricité pourraient augmenter au 1er août. La commission de régulation de l'énergie propose une hausse de 2,5%. Ça représenterait environ 26 euros supplémentaires par an en moyenne. Près de 20 millions de clients sont concernés. En athlétisme, pour mieux protéger les sportives de la sexualisation à l'écran, l'Union européenne de radio-télévision et la Fédération européenne d'athlétisme publient un guide destiné aux diffuseurs. Ils recommandent d'éviter les cadrages suggestifs, les gros plans sur certaines parties du corps et les ralentis sans intérêt sportif.
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1: Bonjour à tous, à la une de l'actualité sportive, le cycliste belge Tim Berlier qui signe un triplé au Tour de France. Il a gagné hier la 12e étape à Chalon-sur-Saône en dominant au sprint. Au classement général, Tadej Pogacar conserve sa position avant la première grande étape de montagne vers le Ballon d'Alsace. En football, Zinedine Zidane en passe de devenir le prochain sélectionneur de l'équipe de France après le départ de Didier Deschamps. Selon plusieurs médias sportifs, la Fédération française de football prépare son arrivée et espère finaliser sa signature avant le 21 juillet. L'ancien coach du Real de Madrid bénéficierait d'un salaire d'environ 300 000 euros par mois, hors prime, et souhaiterait mettre en place un staff renforcé. Le Royaume-Uni réclame une enquête de la FIFA après la victoire de l'Argentine contre l'Angleterre en demi-finale, en cause une banderole brandie par plusieurs joueurs argentins, affirmant que les Malouines sont argentines. Londres dénonce une manifestation politique contraire au règlement de la FIFA. En athlétisme, pour mieux protéger les sportifs de la sexualisation à l'écran, l'Union européenne de radio-télévision et la Fédération européenne d'athlétisme publient un guide destiné aux diffuseurs. Il recommande d'éviter les cadrages suggestifs, les gros plans sur certaines parties du corps et les ralentis sans intérêt sportif. Le document s'appuie sur les témoignages de plusieurs championnes qui encouragent des angles de caméra centrés sur les aspects techniques des disciplines. Voilà pour l'essentiel de l'actualité sportive. Bonne journée à tous.
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1: Bonjour à tous, à la une de l'actualité, le collégien jugé pour le meurtre d'une assistante d'éducation en Haute-Marne a été condamné à 18 ans de réclusion criminelle. La victime a été tuée à coups de couteau. Âgé de 14 ans au moment des faits, l'accusé encourait 20 ans de prison. L'adolescent avait reconnu avoir voulu s'en prendre à une surveillante, n'importe laquelle, selon ses propres mots. La mortalité routière est restée stable en juin en France métropolitaine. 290 personnes ont été tuées sur les routes, soit 4 de moins qu'en juin 2025. Le nombre d'accidents corporels baisse de 3%, mais près de 1700 personnes ont été gravement blessées. La mortalité augmente notamment chez les cyclistes, les piétons et les plus de 65 ans. Et justement, soyez prudents sur les routes aujourd'hui, ça s'annonce compliqué. Bison Futé hisse le drapeau rouge dans le sens des départs entre le Grand Est et l'Auvergne-Rhône-Alpes. Partout ailleurs, c'est orange. Pour les retours, c'est vert dans le Nord-Ouest et sur le pourtour méditerranéen. Les tarifs réglementés de l'électricité pourraient augmenter au 1er août. La Commission de régulation de l'énergie propose une hausse de 2,5%, une mesure qui doit encore être validée par le gouvernement. Ça représenterait environ 26 euros supplémentaires par an en moyenne. Près de 20 millions de clients sont concernés. En athlétisme, pour mieux protéger les sportives de la sexualisation à l'écran, l'Union européenne de radio-télévision et la Fédération européenne d'athlétisme publient un guide destiné aux diffuseurs. Il recommande d'éviter les cadrages suggestifs, les gros plans sur certaines parties du corps et les ralentis sans intérêt sportif. Le document s'appuie sur les témoignages de plusieurs championnes qui encouragent des angles de caméra centrés sur les aspects techniques des disciplines. Et puis Zinedine Zidane qui est prêt à remplacer Didier Deschamps à la tête des Bleus. La Fédération française de football prépare le dossier pour une signature après la Coupe du Monde. Julie Pierret.
2: Oui, Didier Deschamps dirigera son dernier match demain soir lors de la petite finale contre l'Angleterre. L'officialisation de son successeur ne devrait intervenir que la semaine d'après. C'est ce que disent certains médias sportifs, mais le contrat d'Zinedine Zidane serait déjà prêt. La FFF espère même le faire signer avant le 21 juillet, et ça avant l'entrée en vigueur de nouvelles règles de gouvernance du football français. Côté salaire, l'ancien entraîneur du Real Madrid percevrait un salaire d'environ 300 000 euros par mois, hors prime. Zizou souhaiterait également s'entourer d'un staff très étoffé avec plus de 25 personnes en accordant une place importante à l'analyse de données et à la féminisation de son encadrement.
1: Merci Julie, rien infiltré pour l'instant de la fédération et de l'entourage de Zinedine Zidane. Voilà pour l'essentiel, bonne journée à tous.
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6: Quelques nuages aujourd'hui, même si le soleil est toujours présent. Les températures baissent légèrement, il fera 16 à 29 degrés. Le vent souffle entre 5 et 10 km/h, il fera 25 à Riag-Zintry et 28 à Saint-Chamond. Des risques d'orages localisés toujours d'actualité. Ce soir, le soleil se couche à 21h37. Bonne journée sur ACX.
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Bonjour, aujourd'hui 17 juillet, 198e jour de l'année, nous fêtons les Charlottes. C'est aussi la journée mondiale de la justice internationale. C'est le 17 juillet 1920 que naissait Juan Antonio Samaranch, président du Comité international olympique de 1980 à 2001 et qui nous a quittés en avril 2010. Naissance le 17 juillet 1935 de Donald Sutherland, décédé en juin 2024. Joyeux anniversaire à la reine consort britannique Camilla Parker Bowles, née le 17 juillet 1947, à David Hasselhoff, né en 1952, à Michel Field et Angela Merkel, tous deux nés en 1954, à l'actrice belge Cécile de France, née en 1975, et enfin au footballeur Benjamin Mendy, né le 17 juillet 1994. C'est aussi le 17 juillet 2010 que disparaissait Bernard Giraudot, né en juin 1947. En 2020, décès de Zizi Jeanmaire, danseuse de ballet, chanteuse, meneuse de revue et actrice française, née en avril 1924. Enfin, le 17 juillet 2025, décès du parachutiste autrichien Felix Baumgartner, premier homme à franchir le mur du son en chute libre. Il était né en avril 1969. Le 17 juillet 1763, Catherine II devient tsarine de Russie. Alors qu'en 1918, le tsar Nicolas II est exécuté avec toute sa famille. En 1951, Baudouin Ier devient roi des Belges. En 1955, Disneyland ouvre en Californie. En 1994, le Brésil est champion du monde de football pour la quatrième fois. En 2014, le vol 17 de Malaysia Airlines est abattu en Ukraine. Le bilan est de 298 morts. En 2018, un accord de libre-échange est signé entre le Japon et l'Union européenne. Enfin, le 17 juillet 2023, dans le conflit russo-ukrainien, une explosion endommage le pont de Crimée. Le dicton du jour, à Saint-Alexis, foin oxy. Demain, vous penserez à fêter les Frédéric.

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1: Un temps toujours très contrasté, du soleil au programme en matinée avec pas mal de nuages dans tout le pays et même des averses entre le Grand Est et l'Auvergne-Rhône-Alpes. Et ça se dégrade dans l'après-midi avec de fortes pluies et des orages sur une large moitié Est, mais aussi dans le centre Val-de-Loire jusqu'au Hauts-de-France, le tout avec du vent de 40 à 60 km/h. Pour les températures ce matin, comptez 20 à 30 degrés au total. Et cet après-midi, il fera 23 degrés à Metz, 25 à Paris et Auxerre, 29 à Bourges, 32 degrés à Montélimar, 33 à Perpignan et jusqu'à 36 degrés à Montpellier.
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1: Bonjour à tous, à la une de l'actualité, le collégien jugé pour le meurtre d'une assistante d'éducation en Haute-Marne a été condamné à 18 ans de réclusion criminelle. La victime a été tuée à coups de couteau. Âgée de 14 ans au moment des faits, l'accusé encourait 20 ans de prison. L'adolescent avait reconnu avoir voulu s'en prendre à une surveillante, n'importe laquelle selon ses propres mots. La mortalité routière est restée stable en juin en France métropolitaine. 290 personnes ont été tuées sur les routes, soit 4 de moins qu'en juin 2025. Le nombre d'accidents corporels baisse de 3%, mais près de 1700 personnes ont été gravement blessées. La mortalité augmente notamment chez les cyclistes, les piétons et les plus de 65 ans. Les tarifs réglementés de l'électricité pourraient augmenter au 1er août. La commission de régulation de l'énergie propose une hausse de 2,5%. Ça représenterait environ 26 euros supplémentaires par an en moyenne. Près de 20 millions de clients sont concernés. En athlétisme, pour mieux protéger les sportives de la sexualisation à l'écran, l'Union européenne de radio-télévision et la Fédération européenne d'athlétisme publient un guide destiné aux diffuseurs. Ils recommandent d'éviter les cadrages suggestifs, les gros plans sur certaines parties du corps et les ralentis sans intérêt sportif.
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0: Et en ce vendredi 17 juillet, bonne fête aux Charlottes. Les béliers, ne vous braquez pas, il vaut mieux accepter un compromis que de vivre une explosion. Les taureaux, une petite déception, rien de bien grave, inutile de vous gâcher la journée pour ça. Les gémeaux, les démarches officielles sont favorisées. Les cancers, vous êtes débordés. Lion, le climat sera au flirt plutôt qu'aux engagements sérieux. Les vierges, demandez conseil à un ami si un choix reste incertain. Balance, vous avez accepté des tonnes de travail, peut-être plus que ce que vous ne pouvez faire. Les scorpions, votre partenaire se montrera aussi optimiste et ouvert au dialogue que vous. Sagittaire, même si vous n'êtes pas du genre consensuel, soyez diplomate au lieu de jeter de l'huile sur le feu. Les capricornes, vous demandez la lune et vous vous étonnez de ne pas l'obtenir. Les Verseaux, si vous voulez plus d'indépendance et de responsabilité dans le travail, vous n'aurez aucune difficulté à avoir satisfaction. Enfin, les poissons, vous devriez connaître les plaisirs de l'amour partagé. Bonne journée et à demain.
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1: Bonjour à tous. À la une de l'actualité, d'importants dégâts dans la Loire, l'Ardèche et l'Isère hier soir à cause des orages. Des toitures ont été endommagées. Dans la Loire, près de 8000 foyers ont été privés d'électricité. Les secours ont mené plus de 600 interventions. Météo France a levé ce matin la vigilance orange aux orages. 10 départements dans le sud-est restent en vigilance orange à la canicule. Avec ces chaleurs estivales, attention aux coups de chaud. Ça peut arriver vite au travail ou en voiture. Écoutez, Pierre-Marie Tardieu, il est médecin urgentiste.
2: Le coup de chaleur, c'est une urgence vitale. C'est une exposition directe au soleil, si vous voulez, sur les plages, au travail, sur la route. Et donc, il crée chez les patients, dans le cadre de l'insolation, c'est en fait un épuisement à la chaleur. Donc, on a des vertiges, on se sent pas bien, on a mal à la tête, on peut être un peu plus faible, on a quelquefois des crampes aussi, et on transpire beaucoup, on n'est pas du tout confus ni agité, et on a une température qui peut être augmentée, mais qui est toujours inférieure à 39-40 de température. Donc l'hydratation, oui, est primordiale, d'autant plus que les températures augmentent, donc votre hydratation doit augmenter également en été, et par notamment ces épisodes de canicule.
1: Des propos recueillis par Mylène Desbacq, hydratez-vous, c'est important, surtout en voiture avec les départs en vacances. Bison Futé annonce du orange et du rouge aujourd'hui dans les deux sens de circulation. Ça sera rouge partout demain. Il reconnaît un acte abominable. Cédric Jubilard a confirmé ses aveux devant la justice après avoir tué son épouse Delphine en décembre 2020. Il a conduit hier les enquêteurs sur un terrain dans le Tarn. Des ossements ont été découverts. Les analyses doivent déterminer si les restes retrouvés sont bien ceux de Delphine Jubilard. Le collégien jugé pour le meurtre d'une assistante d'éducation à Haute-Marne a été condamné à 18 ans de réclusion criminelle. La victime a été tuée à coups de couteau. Âgé de 14 ans au moment des faits, l'accusé encourait 20 ans de prison. L'adolescent avait reconnu avoir voulu s'en prendre à une surveillante, n'importe laquelle, selon ses propres mots. On passe au sport avec du cyclisme et le Tour de France. Le Belge Tim Merlier a remporté la 12e étape hier à Chalon-sur-Saône au sprint. Au classement général, Tadej Pogacar reste maillot jaune. 13e étape aujourd'hui, 205 km entre Dole et Belfort, avec un passage par le col des Croix et le ballon d'Alsace. En rugby, Fabien Galthié mise sur la continuité pour le 3e match des Bleus face au Japon. Seuls 4 changements sont apportés au 15 de France. Match du championnat des nations demain entre la France et le Japon à 10h40. Belle journée à tous.
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7: Quelques nuages aujourd'hui, même si le soleil est toujours présent. Les températures baissent légèrement, il fera 16 à 29 degrés. Le vent souffle entre 5 et 10 km/h, il fera 25 à Riag-Zintry et 28 à Saint-Chamond. Des risques d'orages localisés toujours d'actualité. Ce soir, le soleil se couche à 21h37. Bonne journée sur ACX.
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0: Du 16 au 19 juillet, Festival international de guitare de Plo. Sabrina Delamar, vous êtes présidente de l'association qui organise. C'est la 5e édition. Qu'est-ce qui a donné l'impulsion pour créer ce festival?
1: C'est une impulsion familiale. J'ai deux enfants musiciens. Et quand nous sommes arrivés à Plo dans le Comtal il y a 6 ans, ils ont eu envie de créer un événement pour mettre en valeur le village.
0: Donc du 16 au 19 juillet, 4 jours autour de la guitare. En fait, ça commence dès le mercredi. Il y a une projection mercredi soir, c'est ça?
1: Mercredi soir, c'est un partenariat avec une association du secteur qui s'appelle le Ciné Club des Montagnes. L'année dernière, c'était une soirée autour du blues que nous avions organisée. Cette année, le mercredi 15 au soir, nous allons projeter le film R de Milos Forman et commencer à remonter le temps dans les années 70 en écoutant de la bonne musique.
0: Alors, il y a un gros stage qui dure 15 heures, qui commence aussi le mercredi, avec une restitution le samedi soir.
1: Il y a 2 stages organisés pendant le festival. Les stages démarrent le mercredi matin et se terminent par un concert de restitution le samedi 18 à 19 heures. Il y a un stage écriture de chansons avec Coclair, un artiste d'histoire, et un stage sur l'improvisation avec Charles Soberman.
0: Pour ceux qui ne peuvent pas faire le stage, il y a des masterclass le vendredi 17 juillet à 17h et le dimanche 19 à 17h aussi.
1: Le vendredi 17, il y a une masterclass qui s'appelle « Les rythmes brésiliens » par Felipe Dourado, d'un groupe qui jouera la veille, le jeudi soir. Il vient nous expliquer tous les rythmes brésiliens et les instruments qui s'y rapportent. Et le dimanche 19, c'est Jean-Yves Debecker, qui est professeur au Conservatoire d'Aurillac, qui vient nous parler de la guitare contemporaine, nous faire découvrir la guitare contemporaine.
0: Le 16, le 17, le 18 et le 19, il y a des concerts tous les jours dès 19h. Est-ce que c'est tout public? Est-ce qu'il faut s'inscrire? Comment ça se passe?
1: Le jeudi 16, le premier concert est à 18h30. C'est un concert jeune public qui s'appelle Voyage musical au Brésil pour les enfants. Ensuite, le jeudi 16, le deuxième concert est à 21h, Musique du Monde. Le groupe Canto do Sol, et là, c'est encore le Brésil qui sera à l'honneur. Ensuite, les vendredis 17, samedi 18, dimanche 19, il y a des concerts à 19h et à 21h tous les jours.
0: Et c'est vraiment pour tous les âges, parce que j'ai vu que c'était gratuit pour les moins de 12 ans?
1: Oui, ce sera la 5e édition, et tous les ans, nous avons des enfants qui assistent même aux concerts du soir. Parfois, ils s'endorment même le long de la scène, comme ça commence à durer en longueur. Mais c'est vraiment une programmation tout public. Le but étant d'ouvrir les oreilles de tous, petits et grands. Et effectivement, suivant les styles de musique, les enfants sont plus ou moins intéressés. Mais les enfants sont les bienvenus.
0: Et vous, Sabrina Delmar, qu'est-ce qui vous plaît le plus dans la programmation?
1: Son éclectisme. Je prends plaisir avec mon équipe à monter tous les ans une programmation variée pour qu'il y en ait pour tous les goûts et qu'on puisse venir découvrir même des de musique que l'on ne connaît pas, et tout tourne toujours autour de la guitare sous ses différents aspects et sous différents styles musicaux. Et c'est cette variété qui est intéressante pour tout le monde, pour nous comme pour le public.
0: Du 16 au 19 juillet, Festival international de guitare de Plo. Buvette et restauration sur place. N'hésitez pas à vous inscrire. On trouve toutes les informations sur internet guitare de Plo.
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1: Un temps toujours très contrasté, du soleil au programme en matinée avec pas mal de nuages dans tout le pays et même des averses entre le Grand Est et l'Auvergne-Rhône-Alpes. Et ça se dégrade dans l'après-midi avec de fortes pluies et des orages sur une large moitié Est, mais aussi dans le centre Val-de-Loire jusqu'au Hauts-de-France, le tout avec du vent de 40 à 60 km/h. Pour les températures ce matin, comptez 20 à 30 degrés au total. Et cet après-midi, il fera 23 degrés à Metz, 25 à Paris et Auxerre, 29 à Bourges, 32 degrés à Montélimar, 33 à Perpignan et jusqu'à 36 degrés à Montpellier.
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3: Bonjour à tous. À la une de l'actualité, d'importants dégâts dans la Loire, l'Ardèche et l'Isère hier soir à cause des orages. Des toitures ont été endommagées. Dans la Loire, près de 8000 foyers ont été privés d'électricité. Les secours ont mené plus de 600 interventions. Météo France a levé ce matin la vigilance orange aux orages. 10 départements dans le sud-est restent en vigilance orange à la canicule. Il reconnaît un acte abominable. Cédric Jubilard a confirmé ses aveux devant la justice après avoir tué son épouse Delphine en décembre 2020. Il a conduit hier les enquêteurs sur un terrain dans le Tarn. Des ossements ont été découverts. Les analyses doivent déterminer si les restes retrouvés sont bien ceux de Delphine Jubilard. Le collégien jugé pour le meurtre d'une assistante d'éducation à Haute-Marne a été condamné à 18 ans de réclusion criminelle. La victime a été tuée à coups de couteau. Âgée de 14 ans au moment des faits, l'accusé encourait 20 ans de prison. L'adolescent avait reconnu avoir voulu s'en prendre à une surveillante, n'importe laquelle, selon ses propres mots. Et on termine par du sport, du cyclisme. Le Tour de France, la 13e étape aujourd'hui, 205 km entre Dole et Belfort, avec un passage par le col des Croix et le Ballon d'Alsace. Tadej Pogacar a toujours le maillot jaune.
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1: Bonjour à tous, à la une de l'actualité sportive, le cycliste belge Tim Merlier qui signe un triplé au Tour de France. Il a gagné hier la 12e étape à Chalon-sur-Saône en dominant au sprint. Au classement général, Tadej Pogacar conserve sa position avant la première grande étape de montagne vers le Ballon d'Alsace. En football, Zinedine Zidane en passe de devenir le prochain sélectionneur de l'équipe de France après le départ de Didier Deschamps. Selon plusieurs médias sportifs, la Fédération française de football prépare son arrivée et espère finaliser sa signature avant le 21 juillet. L'ancien coach du Real de Madrid bénéficierait d'un salaire d'environ 300 000 euros par mois, hors prime, et souhaiterait mettre en place un staff renforcé. Le Royaume-Uni réclame une enquête de la FIFA après la victoire de l'Argentine contre l'Angleterre en demi-finale, en cause d'une banderole brandie par plusieurs joueurs argentins, affirmant que les Malouines sont argentines. Londres dénonce une manifestation politique contraire au règlement de la FIFA. En athlétisme, pour mieux protéger les sportifs de la sexualisation à l'écran, l'Union européenne de radio-télévision et la Fédération européenne d'athlétisme publient un guide destiné aux diffuseurs. Il recommande d'éviter les cadrages suggestifs, les gros plans sur certaines parties du corps et les ralentis sans intérêt sportif. Le document s'appuie sur les témoignages de plusieurs championnes qui encouragent des angles de caméra centrés sur les aspects techniques des disciplines. Voilà pour l'essentiel de l'actualité sportive. Bonne journée à tous.
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2: Voici ma sélection télé pour ce vendredi 17 juillet avec ce soir sur TF1 le jeu animé par Arthur, Le Dernier Cercle, avec Camille Lacour, Titoff, Chris Marquez, Camille Serre et Philippe Candeloro en invité. Sur France 2, Tropique Criminel, la série avec Sonia Roland et Béatrice Delaboulée. Sur France 3, Les années 80, une génération de tubes, documentaire de Laurent Luguin. Sur M6, Toy Story 4, film américain d'animation. Vous retrouverez ce soir sur TMC, Fantomas contre Scotland Yard, avec Jean Marais et Louis de Funès. Sur Gulli, Tintin et le Temple du Soleil, film de 1969. Sur T18, M comme Maison, présenté par Stéphane Thébault. Sur TF1, série film, la série Panda avec Julien Doré. Sur Sister, On l'appelle Trinita, avec Terence Hill, Western. Sur RMC Story, J'irai dormir chez vous, à Aumont, avec Antoine de Maximi. Enfin, sur RMC Life, la série Castle, et plusieurs épisodes à la suite à partir de 21h10. Bon zapping!

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1: Bonjour à tous. À la une de l'actualité, d'importants dégâts dans la Loire, l'Ardèche et l'Isère hier soir à cause des orages. Des toitures ont été endommagées. Dans la Loire, près de 8000 foyers ont été privés d'électricité. Les secours ont mené plus de 600 interventions. Météo France a levé ce matin la vigilance orange aux orages. 10 départements dans le sud-est restent en vigilance orange à la canicule. Avec ces chaleurs estivales, attention aux coups de chaud. Ça peut arriver vite au travail ou en voiture. Écoutez, Pierre-Marie Tardieu, il est médecin urgentiste.
2: Le coup de chaleur, c'est une urgence vitale. C'est une exposition directe au soleil, si vous voulez, sur les plages, au travail, sur la route. Et donc, il crée chez les patients, dans le cadre de l'insolation, c'est en fait un épuisement à la chaleur, hein. Donc, on a des vertiges, on se sent pas bien, on a mal à la tête, on peut être un peu plus faible, on a quelquefois des crampes aussi, et on transpire beaucoup, on n'est pas du tout confus ni agité, et on a une température qui peut être augmentée, mais qui est toujours inférieure à 39-40 de température. Donc l'hydratation, oui, est primordiale, d'autant plus que les températures augmentent, donc votre hydratation doit augmenter également en été, et par notamment ces épisodes de canicule.
1: Des propos recueillis par Mylène Desbac, hydratez-vous, c'est important, surtout en voiture avec les départs en vacances. Bison Futé annonce du orange et du rouge aujourd'hui dans les deux sens de circulation. Ça sera rouge partout demain. Il reconnaît un acte abominable. Cédric Jubilard a confirmé ses aveux devant la justice après avoir tué son épouse Delphine en décembre 2020. Il a conduit hier les enquêteurs sur un terrain dans le Tarn. Des ossements ont été découverts. Les analyses doivent déterminer si les restes retrouvés sont bien ceux de Delphine Jubilard. Le collégien jugé pour le meurtre d'une assistante d'éducation à Haute-Marne a été condamné à 18 ans de réclusion criminelle. La victime a été tuée à coups de couteau. Âgée de 14 ans au moment des faits, l'accusé encourait 20 ans de prison. L'adolescent avait reconnu avoir voulu s'en prendre à une surveillante, n'importe laquelle, selon ses propres mots. On passe au sport avec du cyclisme et le Tour de France. Le Belge Tim Merlier a remporté la 12e étape hier à Chalon-sur-Saône au sprint. Au classement général, Tadej Pogacar reste maillot jaune. 13e étape aujourd'hui, 205 km entre Dole et Belfort, avec un passage par le col des Croix et le ballon d'Alsace. En rugby, Fabien Galthié mise sur la continuité pour le troisième match des Bleus face au Japon. Seuls 4 changements sont apportés au 15 de France. Match du championnat des nations demain entre la France et le Japon à 10h40. Belle journée à tous.
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4: Bonjour à tous. L'Argentine renverse l'Angleterre et se qualifie pour la finale. Les Argentins ont dominé l'Angleterre 2-1 à Atlanta, malgré l'ouverture du score d'Anthony Gordon à la 55e minute. Lionel Messi, élu homme du match, a été décisif avec 2 passes décisives, offrant la victoire à l'Albicéleste. La finale est désormais connue. Ce sera Espagne-Argentine, dimanche à 21h, heure française, au MetLife Stadium de New York. Un choc entre deux géants pour le titre mondial, avec Messi en quête d'un deuxième sacre consécutif. Conséquence de cette défaite, l'Angleterre affrontera la France pour la 3e place. Le match est programmé samedi à 23h, heure de Paris, à Miami. Côté français, William Saliba est forfait pour cette rencontre après sa blessure contre l'Espagne et l'incertitude plane sur Brice Samba, touché au mollet à l'entraînement. Rendez-vous bientôt pour la suite du mondial. Belle écoute.
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6: Un temps toujours très contrasté, du soleil au programme en matinée avec pas mal de nuages dans tout le pays et même des averses entre le Grand Est et l'Auvergne-Rhône-Alpes. Et ça se dégrade dans l'après-midi avec de fortes pluies et des orages sur une large moitié Est, mais aussi dans le centre Val-de-Loire jusqu'au Hauts-de-France, le tout avec du vent de 40 à 60 km/h. Pour les températures ce matin, comptez 20 à 30 degrés au total. Et cet après-midi, il fera 23 degrés à Metz, 25 à Paris et Auxerre, 29 à Bourges, 32 degrés à Montélimar, 33 à Perpignan et jusqu'à 36 degrés à Montpellier.
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0: né le 17 juillet 1994. C'est aussi le 17 juillet 2010 que disparaissait Bernard Giraudot, né en juin 1947. En 2020, décès de Zizi Jeanmer, danseuse de ballet, chanteuse, meneuse de revue et actrice française, née en avril 1924. Enfin, le 17 juillet 2025, décès du parachutiste autrichien Felix Baumgartner, premier homme à franchir le mur du son en chute libre. Il était né en avril 1969. Le 17 juillet 1763, Catherine II devient tsarine de Russie, alors qu'en 1918, le tsar Nicolas II est exécuté avec toute sa famille. En 1951, Baudouin Ier devient roi des Belges. En 1955, Disneyland ouvre en Californie. En 1994, le Brésil est champion du monde de football pour la quatrième fois. En 2014, le vol 17 de Malaysia Airlines est abattu en Ukraine. Le bilan est de 298 morts. En 2018, un accord de libre-échange est signé entre le Japon et l'Union européenne. Enfin, le 17 juillet 2023, dans le conflit russo-ukrainien, une explosion endommage le pont de Crimée. Le dicton du jour, à Saint-Alexis.oxy. Demain, vous penserez à fêter les Frédéric.
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1: Je fais partie d'une famille de petites bestioles apparues il y a une centaine de millions d'années sur Terre, mais que vous, les humains, préférez voir loin de vos maisons et jardins. Il faut dire que j'ai une forme qui vous fait m'associer à d'encombrantes lointaines cousines, particulièrement proliférantes et causant bien des tracas à l'humanité depuis des lustres. Pillage de denrées alimentaires cultivées ou stockées, transmission de maladies parmi les plus graves, dégradation d'infrastructures humaines et j'en passe. Ma famille en particulier doit supporter une idée reçue des plus tenaces comme quoi sa morsure serait toxique pour l'homme, à la manière de certaines araignées. Et comme pour graver dans le marbre ces allégations, on a même été jusqu'à nous donner un nom commun rappelant ce triste parallèle avec ces chers arachnides. Pour autant, devez-vous vous réjouir quand votre chat vous ramène fièrement l'une de mes congénères dans sa gueule ? Non, bien sûr. Si la chouette effraie d'autres rapaces les consomme sans sourciller, les chats n'apprécient guère l'odeur qu'elle dégage. Aussi, il y a de grandes chances que vous soyez obligé de faire le ménage sur votre paillasson. De plus, vous perdez là assurément une de vos plus ferventes alliées au jardin, car mon espèce dévore en fait toutes sortes d'insectes et de vers, mais aussi des cloportes, des limaces et des escargots. Pas qu'un peu, je dois dire, il me faut pratiquement l'équivalent de mon poids chaque jour, car j'ai un métabolisme très consommateur d'énergie avec environ 800 respirations à la minute. Pour revenir à cette prétendue toxicité évoquée plus haut, sachez qu'elle ne concerne qu'une petite minorité d'espèces de ma famille, rares voire absentes de France. Active toute l'année, 22 heures sur 24, sauf durant les plus grands froids, je vis autour de chez vous, préférant les milieux aux espèces végétales et abris diversifiés, et sans produits chimiques, cela va sans dire. Je me reproduis entre mars et septembre, ma femelle donnant naissance à des portées de 2 à 8 petits dont elle prendra grand soin pendant une vingtaine de jours dans un terrier. Si elle vient à détecter le moindre danger autour de ce nid douillet, elle n'hésitera pas à filer discrètement vers un autre refuge avec toute sa marmaille. Pour ce faire, elle organisera à l'aide de petits cris une avancée en caravane où chaque rejeton devra s'accrocher fermement à la queue de son prédécesseur. Si ces derniers atteignent sans encombre l'âge adulte, ce qui est rare, ils utiliseront aussi ces émissions sonores pour se guider dans leur environnement, un peu comme les chauves-souris car elles sont tout aussi malvoyantes. Peut-être que vous m'avez reconnu, moi, le petit mammifère carnivore de 6 à 8 cm sans ma queue, doté d'un nez pointu très performant, de minuscules yeux et qui est bien plus proche des taupes que des souris. Je suis la musaraigne musette, appelée également crocidure musette. En effet, les crocidures sont des types de musaraignes reconnaissables à leurs dents blanches et oreilles bien visibles, contrairement à certaines espèces cousines aux dents rouges et oreilles toutes petites masquées parmi les poils. La prochaine fois que vous m'observerez en plein combat pour ma survie avec votre chat, merci de faire preuve de bienveillance à mon égard. En m'aidant tout d'abord à me sortir des griffes du vilain matou, qui ferait mieux d'aller capturer les ratopiers, les mulots et toute autre petite boule de poils herbivores. Et si ma présence près de votre habitation vous effraie, vous pouvez aussi me capturer délicatement et me relâcher en plein cœur de votre jardin potager, afin que j'y retrouve force et sérénité, tout en protégeant aux côtés d'autres espèces auxiliaires vos précieux fruits et légumes. Vous conviendrez alors que moi, musaraigne musette, je ne suis en rien une bestiole affreuse, sale et méchante.
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1: Bonjour à tous. À la une de l'actualité, d'importants dégâts dans la Loire, l'Ardèche et l'Isère hier soir à cause des orages. Des toitures ont été endommagées. Dans la Loire, près de 8000 foyers ont été privés d'électricité. Les secours ont mené plus de 600 interventions. Météo France a levé ce matin la vigilance orange aux orages. 10 départements dans le sud-est restent en vigilance orange à la canicule. Avec ces chaleurs estivales, attention aux coups de chaud. Ça peut arriver vite au travail ou en voiture. Écoutez, Pierre-Marie Tardieu, il est médecin urgentiste.
2: Le coup de chaleur, c'est une urgence vitale. C'est une exposition directe au soleil, si vous voulez, sur les plages, au travail, sur la route. Et donc, il crée chez les patients, dans le cadre de l'insolation, c'est en fait un épuisement à la chaleur. Donc, on a des vertiges, on se sent pas bien, on a mal à la tête, on peut être un peu plus faible, on a quelquefois des crampes aussi, et on transpire beaucoup, on n'est pas du tout confus ni agité, et on a une température qui peut être augmentée, mais qui est toujours inférieure à 39-40 de température. Donc l'hydratation, oui, est primordiale, d'autant plus que les températures augmentent, donc votre hydratation doit augmenter également en été, et par notamment ces épisodes de canicule.
1: Des propos recueillis par Mylène Desbacq, hydratez-vous, c'est important, surtout en voiture avec les départs en vacances. Bison Futé annonce du orange et du rouge aujourd'hui dans les deux sens de circulation. Ça sera rouge partout demain. Il reconnaît un acte abominable. Cédric Jubilard a confirmé ses aveux devant la justice après avoir tué son épouse Delphine en décembre 2020. Il a conduit hier les enquêteurs sur un terrain dans le Tarn. Des ossements ont été découverts. Les analyses doivent déterminer si les restes retrouvés sont bien ceux de Delphine Jubilard. Le collégien jugé pour le meurtre d'une assistante d'éducation à Haute-Marne a été condamné à 18 ans de réclusion criminelle. La victime a été tuée à coups de couteau. Âgée de 14 ans au moment des faits, l'accusé encourait 20 ans de prison. L'adolescent avait reconnu avoir voulu s'en prendre à une surveillante, n'importe laquelle, selon ses propres mots. On passe au sport avec du cyclisme et le Tour de France. Le Belge Tim Merlier a remporté la 12e étape hier à Chalon-sur-Saône au sprint. Au classement général, Tadej Pogacar reste maillot jaune. 13e étape aujourd'hui, 205 km entre Dole et Belfort, avec un passage par le col des Croix et le ballon d'Alsace. En rugby, Fabien Galthié mise sur la continuité pour le 3e match des Bleus face au Japon. Seuls 4 changements sont apportés au 15 de France. Match du championnat des nations demain entre la France et le Japon à 10h40. Belle journée à tous.
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5: Bonjour à tous. Alors Tim Merlier s'impose encore. Le Belge signe sa 3e victoire sur ce tour en dominant le sprint à Chalon-sur-Saône hier sur la 12e étape. Une chute massive a émaillé le final, sans conséquence pour les favoris. Côté classement général, rien ne bouge. Pogacar garde le maillot jaune, 3.36 devant Vingegaard. A noter, les Français Paul Sexa et Lenny Martinez restent bien placés au général et visent les étapes de montagne. Aujourd'hui, direction la 13e étape, la plus longue du tour, 206 km entre Dole et Belfort. Avec le ballon d'Alsace en fin de parcours, les baroudeurs auront leur chance. Demain, le Tour attaque les Vosges avec une étape montagneuse entre Mulhouse et le Markstein. Les Alpes suivent avec une arrivée au plateau de Solaison dimanche. Belle écoute.
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4: Quelques nuages aujourd'hui, même si le soleil est toujours présent. Les températures baissent légèrement, il fera 16 à 29 degrés. Le vent souffle entre 5 et 10 km/h, il fera 25 à Riag-Zintry et 28 à Saint-Chamond. Des risques d'orages localisés toujours d'actualité. Ce soir, le soleil se couche à 21h37. Bonne journée sur ACX.
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1: Bonjour à tous, à la une de l'actualité, Météo France a levé ce matin la dernière vigilance orange aux orages sur l'Hexagone. Après plusieurs jours de violentes intempéries, le calme revient. La canicule poursuit également son recul et ne concerne désormais plus qu'une partie du sud-est du pays. Le gouvernement envisage une réduction de 10 centimes par boîte de paracétamol qui permettrait d'économiser 30 millions d'euros par an pour la sécurité sociale. Mais fabricants et pharmaciens alertent sur les conséquences possibles pour la production française du médicament. Ils craignent que cette baisse mette en difficulté les projets de relocalisation du paracétamol en France, soutenus par plusieurs dizaines de millions d'euros d'investissement. Aux États-Unis, Donald Trump relance ses accusations sur la présidentielle de 2020. Le président américain affirme toujours que la Chine aurait piraté des données électorales et que le Venezuela aurait pu manipuler des machines à voter. Des accusations qui ne sont toutefois pas étayées par des preuves. Plusieurs enquêtes officielles et plus de 60 recours en justice n'ont trouvé aucune fraude capable de modifier le résultat du scrutin remporté par Joe Biden. Et puis en football, après leur défaite en demi-finale face à l'Espagne, la France jouera contre l'Angleterre pour la 3e place. Le match se jouera demain soir à Miami.
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3: Bonjour à tous. L'Argentine renverse l'Angleterre et se qualifie pour la finale. Les Argentins ont dominé l'Angleterre 2-1 à Atlanta, malgré l'ouverture du score d'Anthony Gordon à la 55e minute. Lionel Messi, élu homme du match, a été décisif avec deux passes décisives, offrant la victoire à l'Albicéleste. La finale est désormais connue. Ce sera Espagne-Argentine, dimanche à 21h, heure française, au MetLife Stadium de New York. Un choc entre deux géants pour le titre mondial avec Messi en quête d'un deuxième sacre consécutif. Conséquence de cette défaite, l'Angleterre affrontera la France pour la 3e place. Le match est programmé samedi à 23h, heure de Paris, à Miami. Côté français, William Saliba est forfait pour cette rencontre après sa blessure contre l'Espagne et l'incertitude plane sur Brice Samba, touché au mollet à l'entraînement. Rendez-vous bientôt pour la suite du mondial. Belle écoute.
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1: De la pluie et des orages au programme sur une large partie de la France cet après-midi. Cela concerne tout l'est de la Nouvelle-Aquitaine, mais aussi le centre Val-de-Loire, l'Auvergne-Rhône-Alpes, la Bourgogne-Franche-Comté et tout l'est de la France. Le sud et le nord de l'Hexagone sont épargnés avec du soleil au programme, comme la Corse. Attention par contre au vent dans le Grand Est avec des rafales autour des 60 km/h. Pour les températures, comptez entre 25 et 33 degrés dans les Pyrénées, 27 à Paris, 29 à Nice, 30 degrés à Lyon et jusqu'à 34 degrés au plus chaud du côté de Montpellier.
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1: 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On vous attend tous motivés, en bonne détente et de bonne humeur.
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1: Bonjour à tous. À la une de l'actualité, les violents orages qui ont balayé la France ont fait 2 victimes. Une femme est morte en Haute-Vienne après la chute d'un arbre et un homme a perdu la vie en Isère dans un incendie déclenché par la foudre. Météo France a levé ce matin la dernière vigilance orange aux orages, annonçant la fin de cet épisode, tandis que la canicule se limite désormais au sud-est du pays. Et d'ailleurs, les violents orages de la nuit ont fortement perturbé la circulation des trains de nuit entre Paris et Toulouse, des retards pouvant aller jusqu'à 6 heures, plusieurs suppressions et un trafic fortement perturbé. Le trafic a d'ailleurs repris progressivement en milieu de matinée. Une bonne nouvelle à Fontainebleau, les pompiers assurent que l'incendie ne présente plus de risque de réactivation près de l'autoroute A6, rouverte à la circulation après 4 jours de fermeture. La forêt, elle, reste interdite d'accès en raison du danger lié aux arbres fragilisés. L'enquête se poursuit. 2 ouvriers ont été mis en examen, soupçonnés d'avoir provoqué le départ du feu lors de travaux le long de l'autoroute. Baisser le prix du paracétamol, c'est l'idée du gouvernement. Une baisse de 10 centimes par boîte est à l'étude. Elle permettrait à la sécurité sociale d'économiser environ 30 millions d'euros par an. Julie Pierret.
2: Oui, et pour les patients, pas de changement majeur. Le médicament coûterait un petit peu moins cher en pharmacie. Aujourd'hui, une boîte de Doliprane, des Feralgan ou de Dafalgan est vendu 2,18 €. Problème, la mesure ne plaît pas à tout le monde. Les fabricants français et les pharmaciens dénoncent un mauvais signal. Les labos doivent rencontrer le ministre de l'Industrie la semaine prochaine. Autre souci, le projet de relocalisation de la production de paracétamol qui est en jeu. Depuis la crise du Covid, l'État veut réduire la dépendance aux produits importés d'Asie. Un investissement de 140 millions d'euros a été engagé pour produire à nouveau du paracétamol en France, avec les premières boîtes attendues début d'année prochaine. Problème encore, produire en France coûte environ 60% plus cher qu'en Asie.
1: Merci Julie. Les professionnels du secteur estiment donc qu'une baisse du prix irait à l'encontre de cet objectif de souveraineté industrielle. La tapisserie de Bayeux est bien arrivée à Londres sans subir de dommages apparents, en tout cas d'après le ministère français de la Culture. Après un transfert sous haute surveillance, cette œuvre du XIe siècle sera exposée au British Museum du 10 septembre au 11 juillet 2027, avant son retour en France pour une restauration prévue en 2028. Et puis en football, Zinedine Zidane en passe de devenir le prochain sélectionneur de l'équipe de France après le départ de Didier Deschamps. Selon plusieurs médias sportifs, la Fédération française de football prépare son arrivée et espère finaliser sa signature avant le 21 juillet. L'ancien coach du Real de Madrid bénéficierait d'un salaire d'environ 300 000 euros par mois, hors prime. Voilà pour l'essentiel, bonne journée à tous.
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4: Bonjour à tous. Alors Tim Merlier s'impose encore. Le Belge signe sa 3e victoire sur ce tour en dominant le sprint à Chalon-sur-Saône hier sur la 12e étape. Une chute massive a émaillé le final, sans conséquences pour les favoris. Côté classement général, rien ne bouge. Pogacar garde le maillot jaune, 3,36 devant Vingegaard. A noter, les Français Paul Sexa et Lenny Martinez restent bien placés au général et visent les étapes de montagne. Aujourd'hui, direction la 13e étape, la plus longue du tour, 206 km entre Dole et Belfort. Avec le ballon d'Alsace en fin de parcours, les baroudeurs auront leur chance. Demain, le tour attaque les Vosges avec une étape montagneuse entre Mulhouse et le Markstein. Les Alpes suivent avec une arrivée au plateau de Solaison dimanche. Belle écoute.
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3: Quelques nuages aujourd'hui, même si le soleil est toujours présent. Les températures baissent légèrement, il fera 16 à 29 degrés. Le vent souffle entre 5 et 10 km/h, il fera 25 à Riag-Saint-Try et 28 à Saint-Chamond. Des risques d'orages localisés toujours d'actualité. Ce soir, le soleil se couche à 21h37. Bonne journée sur ACX.
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10: Ravi d'être avec vous sur ACX, votre radio locale. Toute l'actualité festive, culturelle et sportive, c'est maintenant dans Aujourd'hui en Xaintrie. Jusqu'à 12h30, nous survolerons au rythme de la musique Saint-Privat, la Roche-Canillac, Argenta, évidemment, l'agenda répondeur avec l'Ice Mercure. Bref, c'est parti pour la fête au village de Saint-Julien-aux-Bois, tout de suite après ce titre.

0: Mais oui, évidemment, on se trouvera bien un endroit. C'était Grégoire sur ACX.
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0: Et oui, c'est la fête. C'est la fête par le comité des fêtes de Saint-Julien-aux-Bois qui organise ce samedi, c'est-à-dire demain, toute la journée dans le bourg et en soirée à la salle polyvalente, l'une fête. Et c'est la fête du village, comme tout l'été et dans toutes les communes. Alors, au programme, de 9h à 14h, au four à bois, juste à côté de l'église, il y a la cuisson de pain, brioche et saucisson au feu de bois. N'hésitez pas, c'est extrêmement bon. Et puis dans les rues du village jusqu'à 17h, un vide-grenier, un marché d'artisans et producteurs, des balades à poney, démonstration de country, bien sûr, à 11h avec sa gérante country style, des jeux gonflables, des jeux en bois dans les jardins de la mairie, une restauration rapide, genre panini, hot dog, frites. Et puis en soirée, à la salle polyvalente, il y a un repas, sûrement sur réservation, mais essayez quand même. Et puis une grande soirée dansante animée par l'orchestre Weekend, le tirage de la tombola. Enfin bref, cela se passe demain à Saint-Julien-aux-Bois par le comité des fêtes. Et retrouvez toutes ces infos sur le... pour réserver sur le site acx-19.fr, rubrique agenda.
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0: Et puis Marie nous a rejoint et reçoit Sylvain Gann, un enfant argentacois qui a écrit un livre. Ce n'est pas son premier roman. Écoutez, juste après ce titre.

0: sur ACX, c'était Vianney et Boulevard Désert, hein, une collaboration qui date de 2018. Et Vianney est en concert, est en tournée mondiale, n'importe quoi, est en tournée l'année prochaine.
1: Sylvain Gann, vous êtes écrivain et photographe. Vous sortez un nouveau livre, Lié par la nuit, aux éditions Mon Limousin. Vous avez grandi à Argentat. Comment est-ce que vous est venue l'idée d'écrire des livres ?
2: L'idée, je sais pas vraiment, mais je pense que depuis tout petit, je me fais toujours des films. Je sais pas si ça vient de mon signe astrologique. Je suis Verseau et je pense que ça correspond pas mal à ma personnalité. Mais ouais, je pense que depuis 15 ans, je me fais des histoires dans la tête.
1: Donc, Lié par la nuit est un thriller. C'est un genre que vous affectionnez particulièrement. Est-ce que vous pouvez nous présenter l'intrigue en quelques mots ?
2: Oui, bien sûr. Mais surtout, je pense que le point de départ de ce roman, c'est que je voulais poser une question simple, mais qui est assez inconfortable. C'est que si votre meilleur ami vous demandait de l'aider à cacher un corps, qu'est-ce que vous diriez ? Et est-ce que vous diriez non ? Vous auriez dit quoi, Marie ?
1: Ben, ça dépend qui me le demande, mais pour l'intrigue, je dis oui.
2: Mais là, je parle de votre meilleur ami, voilà, celui qui vous connaît depuis 30 ans, qui vous a sorti de la galère, qui connaît vos enfants. Et c'est ce qui est arrivé à Iris, donc le personnage principal de mon roman, qui est une fleuriste qui a 50 ans et qui vit dans un petit village de Corrèze. Et un soir, elle a reçu un SMS de son meilleur ami, « Urgent, faut absolument que tu viennes m'aider ». Et là, ça commence comme ça, elle se rend dans les bois et surprise au pied de Franck, il y a une bâche avec un corps dedans. Donc l'intrigue, elle commence comme ça. Et on se demande si elle va accepter ou non. Il y a son mari qui est à côté. Lui, il a complètement décidé d'aider son meilleur ami parce que c'est Franck, parce que c'est la famille. Mais Iris, voilà, elle est un peu comme vous et moi. Est-ce qu'on accepte ou pas ?
1: Et donc, dans le livre, c'est le corps qui réapparaît, c'est ça ?
2: Voilà. On est projeté 3 ans. Il se passe ça. Et après, 3 ans plus tard, on est projeté. On découvre une nouvelle Iris qui a complètement, forcément changé. Il y a son quotidien qui a profondément évolué. Et il y a un détail qui va remonter, qui pointe le bout de son nez et qui va forcément tout faire basculer. Surtout, on va comprendre plein de choses sur Iris et sur ce qui s'est passé pendant ces 3 années de silence. Est-ce qu'elle a vraiment accepté de cacher le corps ? Est-ce qu'elle a gardé le secret surtout ? Ou au contraire, est-ce qu'elle a fouillé ? Est-ce qu'elle a cherché à comprendre ce que Franck avait fait ? Parce que le problème d'Iris, c'est qu'elle pose pas forcément les bonnes questions sur le corps. C'était qui, pourquoi, est-ce que Franck c'était vraiment un meurtrier ou est-ce que c'était la légitime défense finalement? Et je pense qu'elle aurait dû se poser plus de questions.
1: Ça parle de ce corps qui réapparaît, de cette histoire, mais en fil rouge, ça parle aussi de la vie dans un village, de la ruralité, de la promiscuité. Ouais. Est-ce que vous avez souffert du manque d'anonymat?
2: Moi, de souffrir, non, pas spécialement. Je pense que j'aimerais pas du tout être reconnu dans la rue. Je préfère être anonyme, au contraire. Donc, c'est pour ça que l'exercice de l'écriture, il est parfait pour ça.
1: Qu'est-ce qui vous plaît le plus dans l'écriture ?
2: Je pense que c'est le fait de laisser libre cours à son imagination de A à Z. Il y a pas longtemps, il y a ma sœur qui m'a envoyé un SMS en disant qu'elle avait fini de lire le roman et qu'elle se demandait des fois si c'était vraiment son frère qui avait inventé tout ça. Et je lui ai dit, mais j'espère que tu ne me prends pas pour un psychopathe. Elle me dit non, heureusement, mais il y a ce petit côté où on peut aller tellement loin dans l'imagination et qui ne nous ressemble pas, et j'aime bien sortir de ce côté-là, de la vie quotidienne finalement, tout en l'interrogeant sur des questions qui pourraient vraiment nous arriver.
1: Sylvain Gann, vous êtes écrivain, vous sortez un nouveau livre, Lié par la nuit, aux éditions Mon Limousin. Merci beaucoup.
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0: Et toute l'actualité, ça passe par vous en nous envoyant vos informations, vos manifestations à info@acx-19.fr. Merci d'être avec nous.

0: sur ACX, ABBA. Et savez-vous que Mania, la tribute band hommage à ABBA, en fait, vous avez rien compris, moi non plus. En fait, ce ABBA tribute, c'est l'incarnation vivante du groupe mythique des années 80, moi je dirais même des années 70, et qui redonne vie au charme unique d'ABBA. Et c'est à Paris en septembre. Bref, l'agenda répondeur.
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2: Le samedi 1er août, l'Icemaker organise un tournoi de foot mixte à partir de 9h, avec restauration sur place toute la journée, suivi de son traditionnel méchoui à 20h. On vous attend tous motivés, en bonne détente et de bonne humeur.
0: Merci infiniment pour votre message. Maintenant, on attend les vôtres.
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0: Agenda sur Dordogne, c'est la foire à la brocante à Yvide-Grenier dimanche 26 juillet à partir de 8h, place Joseph Faure, organisée par Argenta Animation. Comme chaque année, la foire à la brocante cohabite avec l'artisanat d'art et le vide-grenier des particuliers. 150 exposants, buvettes et petites restaurations sur place, accès gratuit. La place Joseph Faure d'Argenta sur Dordogne se transforme dimanche 26 juillet pour la foire à la brocante et de vide-grenier, toute la journée dès 8h avec Argenta Animation et en partenariat avec ACX.
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0: Il est temps de retrouver Gisèle et Marie est de retour pour un concert à Saint-Privat et puis Gisèle nous parlera des balades en gabarre.

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1: 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D'avril à octobre, 7 jours sur 7. 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
2: Ce vendredi soir, le 17 juillet, Rusty Wills en concert à Saint-Privat. Ambiance rock des années 50, swing, gospel, Mississippi, restauration et bar sur place. Au restaurant de La Poste, ce vendredi soir, le 17 juillet, Rusty Wills en concert à Saint-Privat.
3: Et puis à Argentat, c'est la fête de la mobilette. Et c'est demain avec les pétarous à partir de 9h, place Joseph Faure, expo, balade, le bal le soir. Et tout cela, c'est gratuit. Merci d'avoir été avec nous. Merci à toute l'équipe de bénévoles d'ACX. Un joyeux week-end et à bientôt.

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3: Quelques nuages aujourd'hui, même si le soleil est toujours présent. Les températures baissent légèrement, il fera 16 à 29 degrés. Le vent souffle entre 5 et 10 km/h, il fera 25 à Riag-Xintry et 28 à Saint-Chamond. Des risques d'orages localisés toujours d'actualité. Ce soir, le soleil se couche à 21h37. Bonne journée sur ACX.
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5: Bonjour à tous, à la une de l'actualité, les violents orages qui ont balayé la France ont fait 2 victimes. Une femme est morte en Haute-Vienne après la chute d'un arbre et un homme a perdu la vie en Isère dans un incendie déclenché par la foudre. Météo France a levé ce matin la dernière vigilance orange aux orages, annonçant la fin de cet épisode, tandis que la canicule se limite désormais au sud-est du pays. Et d'ailleurs, les violents orages de la nuit ont fortement perturbé la circulation des trains de nuit entre Paris et Toulouse, des retards pouvant aller jusqu'à 6 heures, plusieurs suppressions et un trafic fortement perturbé. Le trafic a d'ailleurs repris progressivement en milieu de matinée. La tapisserie de Bayeux est bien arrivée à Londres sans subir de dommages apparents, en tout cas d'après le ministère français de la Culture. Après un transfert sous haute surveillance, cette œuvre du XIe siècle sera exposée au British Museum du 10 septembre au 11 juillet 2027, avant son retour en France pour une restauration prévue en 2028. Et puis en football, Zinedine Zidane en passe de devenir le prochain sélectionneur de l'équipe de France après le départ de Didier Deschamps. Selon plusieurs médias sportifs, la Fédération française de football prépare son arrivée et espère finaliser sa signature avant le 21 juillet. L'ancien coach du Real de Madrid bénéficierait d'un salaire d'environ 300 000 euros par mois, hors prime. Voilà pour l'essentiel, bonne journée à tous.
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0: Darazac est une commune des hauteurs de la vallée de la Dordogne dont le bourg est installé à 552 mètres d'altitude, une commune arrosée par la Glane de Servières, un des affluents de la Dordogne. On ignore encore aujourd'hui quelle est précisément l'origine du nom de Darazac. Ce que l'on sait, c'est que le bourg est attesté dès avant le Xe siècle. Ce bourg, autrefois important, tenait 6 foires par an, dont la plus célèbre, la foire de Sainte-Eutrope, attirait des foules venues de toute la région, une foire qui se tenait tous les 30 avril. Ces foires se sont ensuite espacées au fil des ans, concurrencées notamment par celle de Saint-Privat. Darazac était autrefois un bourg où il n'était pas rare de mourir centenaire, sans que cela d'ailleurs n'étonne personne, les registres de décès en attestent encore aujourd'hui. Darazac savait aussi parfois faire montre d'un caractère bien trempé, en tout cas si l'on en croit cette histoire ancienne. Depuis le XIIIe siècle, la cure de Darazac devait chaque année 3/4 de seigle à l'abbaye de Valette, sur les bords de la Dordogne. Mais voilà, au XVIIe siècle, un curé sans doute plus économe que les autres refusa tout net de continuer à payer, ce qui déboucha sur un procès. Quel fut le résultat de ce procès? L'histoire ne le dit pas. On raconte aussi que pendant la période révolutionnaire, un vicaire qui se cachait dans la région vint se réfugier dans une botte de foin pour échapper aux gendarmes et que les militaires, plantant leurs épées dans le foin pour être certains que personne ne s'y cache, lui écornèrent l'oreille et le chapeau. Les habitants de Darazac sont les Darazacoises et les Darazacois, et la commune de Darazac comptait au dernier recensement 139 habitants, un chiffre en très légère baisse par rapport au précédent recensement.
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1: Bonjour à tous, à la une de l'actualité, les violents orages qui ont balayé la France ont fait 2 victimes. Une femme est morte en Haute-Vienne après la chute d'un arbre et un homme a perdu la vie en Isère dans un incendie déclenché par la foudre. Météo France a levé ce matin la dernière vigilance orange aux orages, annonçant la fin de cet épisode, tandis que la canicule se limite désormais au sud-est du pays. Et d'ailleurs, les violents orages de la nuit ont fortement perturbé la circulation des trains de nuit entre Paris et Toulouse, des retards pouvant aller jusqu'à 6 heures, plusieurs suppressions et un trafic fortement perturbé. Le trafic a d'ailleurs repris progressivement en milieu de matinée. Une bonne nouvelle à Fontainebleau, les pompiers assurent que l'incendie ne présente plus de risque de réactivation près de l'autoroute A6, rouverte à la circulation après 4 jours de fermeture. La forêt, elle, reste interdite d'accès en raison du danger lié aux arbres fragilisés. L'enquête se poursuit. 2 ouvriers ont été mis en examen, soupçonnés d'avoir provoqué le départ du feu lors de travaux le long de l'autoroute. Baisser le prix du paracétamol, c'est l'idée du gouvernement. Une baisse de 10 centimes par boîte est à l'étude. Elle permettrait à la sécurité sociale d'économiser environ 30 millions d'euros par an. Julie Pierret.
2: Oui, et pour les patients, pas de changement majeur. Le médicament coûterait un petit peu moins cher en pharmacie. Aujourd'hui, une boîte de Doliprane, des Feralgan ou de Dafalgan est vendu 2,18 €. Problème, la mesure ne plaît pas à tout le monde. Les fabricants français et les pharmaciens dénoncent un mauvais signal. Les labos doivent rencontrer le ministre de l'Industrie la semaine prochaine. Autre souci, le projet de relocalisation de la production de paracétamol qui est en jeu. Depuis la crise du Covid, l'État veut réduire la dépendance aux produits importés d'Asie. Un investissement de 140 millions d'euros a été engagé pour produire à nouveau du paracétamol en France, avec les premières boîtes attendues début d'année prochaine. Problème encore, produire en France coûte environ 60% plus cher qu'en Asie.
1: Merci Julie, les professionnels du secteur estiment donc qu'une baisse du prix irait à l'encontre de cet objectif de souveraineté industrielle. La tapisserie de Bayeux est bien arrivée à Londres sans subir de dommages apparents, en tout cas d'après le ministère français de la Culture. Après un transfert sous haute surveillance, cette œuvre du XIe siècle sera exposée au British Museum du 10 septembre au 11 juillet 2027, avant son retour en France pour une restauration prévue en 2028. Et puis en football, Zinedine Zidane en passe de devenir le prochain sélectionneur de l'équipe de France après le départ de Didier Deschamps. Selon plusieurs médias sportifs, la Fédération française de football prépare son arrivée et espère finaliser sa signature avant le 21 juillet. L'ancien coach du Real de Madrid bénéficierait d'un salaire d'environ 300 000 euros par mois, hors prime. Voilà pour l'essentiel, bonne journée à tous.
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0: suite, Christophe vous propose sa chronique télé pour ce soir.
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2: Voici ma sélection télé pour ce vendredi 17 juillet avec ce soir sur TF1 le jeu animé par Arthur, Le Dernier Cercle, avec Camille Lacour, Titoff, Chris Marquez, Camille Serre et Philippe Candeloro en invité. Sur France 2, Tropique Criminel, la série avec Sonia Roland et Béatrice de la Boulée. Sur France 3, Les années 80, une génération de tubes, documentaire de Laurent Luguin. Sur M6, Toy Story 4, film américain d'animation. Vous retrouverez ce soir sur TMC, Fantomas contre Scotland Yard, avec Jean Marais et Louis de Funès. Sur Gulli, Tintin et le Temple du Soleil, film de 1969. Sur T18, M comme Maison, présenté par Stéphane Thébault. Sur TF1, série film, la série Panda avec Julien Doré. Sur Sister, On l'appelle Trinita, avec Terence Hill, Western. Sur RMC Story, J'irai dormir chez vous à Aumont avec Antoine de Maximi. Enfin, sur RMC Life, la série Castle et plusieurs épisodes à la suite à partir de 21h10. Bon zapping!
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1: Bonjour à tous, à la une de l'actualité, les violents orages qui ont balayé la France ont fait 2 victimes. Une femme est morte en Haute-Vienne après la chute d'un arbre et un homme a perdu la vie en Isère dans un incendie déclenché par la foudre. Météo France a levé ce matin la dernière vigilance orange aux orages, annonçant la fin de cet épisode, tandis que la canicule se limite désormais au sud-est du pays. Et d'ailleurs, les violents orages de la nuit ont fortement perturbé la circulation des trains de nuit entre Paris et Toulouse, des retards pouvant aller jusqu'à 6 heures, plusieurs suppressions et un trafic fortement perturbé. Le trafic a d'ailleurs repris progressivement en milieu de matinée. La tapisserie de Bayeux est bien arrivée à Londres sans subir de dommages apparents, en tout cas d'après le ministère français de la Culture. Après un transfert sous haute surveillance, cette œuvre du XIe siècle sera exposée au British Museum du 10 septembre au 11 juillet 2027, avant son retour en France pour une restauration prévue en 2028. Et puis en football, Zinedine Zidane en passe de devenir le prochain sélectionneur de l'équipe de France après le départ de Didier Deschamps. Selon plusieurs médias sportifs, la Fédération française de football prépare son arrivée et espère finaliser sa signature avant le 21 juillet. L'ancien coach du Real de Madrid bénéficierait d'un salaire d'environ 300 000 euros par mois, hors prime. Voilà pour l'essentiel, bonne journée à tous.
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1: Bonjour à tous, l'essentiel de l'actualité. Les violents orages qui ont traversé la France hier ont fait au moins 2 morts. En Haute-Vienne, une femme de 30 ans a été tuée par la chute d'un arbre. Et en Isère, un homme de 37 ans est mort après l'incendie de son atelier frappé par la foudre. Ce matin, 53 000 foyers étaient toujours privés de courant. Prudence sur les routes des vacances. Bison futé sort le drapeau rouge dans le sens des départs entre le Grand Est et l'Auvergne-Rhône-Alpes. C'est orange partout ailleurs. Et on a enregistré près de 600 km de bouchons à la mi-journée. Demain, ce sera rouge partout en France, toujours pour les départs. Et bonne nouvelle pour les vacanciers, l'autoroute A6 a rouvert à la circulation après 4 jours de fermeture à cause de l'incendie de la forêt de Fontainebleau. Les pompiers écartent désormais tout risque de reprise du feu près de l'axe. En revanche, le massif forestier reste interdit d'accès à cause des arbres fragilisés et du risque de chute. Enfin, la tapisserie de Bayeux est arrivée à Londres sans dommage. Le ministère de la Culture assure qu'aucune altération visible n'a été constatée après son transport sous haute surveillance jusqu'au British Museum. Cette œuvre millénaire de près de 70 mètres sera exposée au public du 10 septembre jusqu'en juillet 2027, avant son retour en France.
0: Merci. Prochain Flash Info sur ACX dans une heure.
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1: Retour au calme demain partout en France, du soleil dans tout le pays avec un léger voile nuageux en matinée et quelques gouttes de pluie dans le Grand Est. Demain après-midi, les nuages seront un peu plus nombreux dans le centre, en Île-de-France et dans le nord. Et il y aura du vent à 50 km/h et même des averses dans le nord-est. Les températures demain matin, elles sont en baisse. 20 degrés à Chaumont et Belfort, 21 à Strasbourg, 22 à Tours, 24 à Lyon et Paris, 25 à Toulouse, 29 à Marseille, 30 à Perpignan. Demain après-midi, il fera 21 à 33 degrés.
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0: Merci d'être avec nous sur ACX. Cet été, Chamallow Résidence d'Artistes fête ses 20 ans d'art. À cette occasion, Chamallow vous accueillera pour 3 soirées culture et apéro à la résidence. Sur ACX, nous accueillons Christine, cofondatrice de Chamallow Résidence d'Artistes. Christine, quelle est l'idée de ce lieu que vous avez créé ?
1: Chamallow Résidence d'Artistes a été fondée en 2006. Donc l'idée, c'était d'accueillir des artistes, essentiellement des peintres, pour qu'ils aient un moment de travail tranquille à la campagne. Donc ils avaient à disposition une maison et un grand atelier de 200 mètres carrés. Ils étaient accueillis par deux pour une durée de un mois. Et on a accueilli plus de 70 artistes en tout. Il y a eu évidemment tout un tas d'expositions des œuvres de ces artistes. Alors soit à Chamallow, ou alors après on a eu un partenariat avec le Centre d'art contemporain de Meymac, et les artistes pouvaient exposer au Centre d'art contemporain les œuvres qu'ils avaient faites pendant l'été. On a eu aussi des partenariats avec des galeries parisiennes et avec des commissaires d'exposition, ce qui fait que de nombreuses œuvres ont aussi été exposées à Paris. Alors, au bout de 15 ans, nous avons décidé d'arrêter. Mais là, pour les 20 ans, quand même, on s'est dit, il faut marquer le coup, il faut faire quelque chose.
0: Christine, les festivités débuteront le jeudi 9 juillet par une exposition.
1: Sur le thème de la nature, qui présentera des œuvres d'artistes qui sont venus en résidence, mais pas seulement. Donc, le thème qui fédère, c'est la nature. Mais il y aura quand même beaucoup d'œuvres d'artistes anciens résidents.
0: Le deuxième événement pour fêter les 20 ans de Chamallow Résidence d'Artistes, le jeudi 16 juillet, avec un concert de chant lyrique dès 19h.
1: C'est une artiste professionnelle qui est Dina Montagnès, qui va chanter, et puis une artiste amateur qui va chanter aussi, et il y aura aussi quelques chants communs. Donc l'intérêt, c'est quand même d'entendre surtout Dina, qui est une artiste russe formée au conservatoire de Saint-Pétersbourg, qui n'a pas souvent l'occasion de chanter malheureusement. Donc je vous invite vraiment à venir l'écouter.
0: Et puis la troisième soirée culture et apéro aura lieu le jeudi 6 août, avec toujours un concert. Et là, c'est un concert de guqin.
1: Alors le guqin, c'est un instrument chinois, qui est un instrument très très ancien, hein, depuis des millénaires, et fait partie de la, de la culture chinoise la plus raffinée. Et donc Dina Montagnès s'est formée à cet instrument et elle fera un concert pour montrer. Elle expliquera aussi un petit peu ce que sont les pièces, ce qu'elles veulent dire, parce que il y a toujours une signification dans ces musiques anciennes. C'est jamais complètement gratuit, quoi. C'est pas des notes pour des notes. Alors, le duo, ce sera le 16 juillet à 19h. Et le concert de guqin, ce sera le 6 août à 19h. Chamallow, au départ, c'est de la peinture, mais c'est pas que de la peinture. On est ouvert à toute autre forme d'art. Et comme l'association a décidé de réexister, on verra dans l'avenir si on peut accueillir aussi d'autres formes de spectacles et comment ça va se passer dans les années qui viennent.
0: Christine, cofondatrice de Chamallow Résidence d'Artistes, merci infiniment d'avoir été avec nous sur ACX. Rendez-vous à Chamallow le 9 juillet à partir de 18h30 pour l'exposition Naturama, jeudi 16 juillet à 19h pour un concert de chant lyrique, et jeudi 6 août, concert également de guqin, un instrument de musique traditionnelle chinois à cordes pincées dès 19h.
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1: Bonjour à tous, l'essentiel de l'actualité. Les violents orages qui ont traversé la France hier ont fait au moins 2 morts. En Haute-Vienne, une femme de 30 ans a été tuée par la chute d'un arbre. Et en Isère, un homme de 37 ans est mort après l'incendie de son atelier frappé par la foudre. Ce matin, 53 000 foyers étaient toujours privés de courant. Prudence sur les routes des vacances. Bison futé sort le drapeau rouge dans le sens des départs entre le Grand Est et l'Auvergne-Rhône-Alpes. C'est orange partout ailleurs. Et on a enregistré près de 600 km de bouchons à la mi-journée. Demain, ce sera rouge partout en France, toujours pour les départs. Et bonne nouvelle pour les vacanciers, l'autoroute A6 a rouvert à la circulation après 4 jours de fermeture à cause de l'incendie de la forêt de Fontainebleau. Les pompiers écartent désormais tout risque de reprise du feu près de l'axe. En revanche, le massif forestier reste interdit d'accès à cause des arbres fragilisés et du risque de chute. Enfin, la tapisserie de Bayeux est arrivée à Londres sans dommage. Le ministère de la Culture assure qu'aucune altération visible n'a été constatée après son transport sous haute surveillance jusqu'au British Museum. Cette œuvre millénaire de près de 70 mètres sera exposée au public du 10 septembre jusqu'en juillet 2027, avant son retour en France.
2: Fin de l'actualité sur ACX. 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
1: Retour au calme demain partout en France, du soleil dans tout le pays avec un léger voile nuageux en matinée et quelques gouttes de pluie dans le Grand Est. Demain après-midi, les nuages seront un peu plus nombreux dans le centre, en Île-de-France et dans le nord. Et il y aura du vent à 50 km/h et même des averses dans le nord-est. Les températures demain matin, elles sont en baisse. 20 degrés à Chaumont et Belfort, 21 à Strasbourg, 22 à Tours, 24 à Lyon et Paris, 25 à Toulouse, 29 à Marseille, 30 à Perpignan. Demain après-midi, il fera 21 à 33 degrés.
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1: Bonsoir à tous. À la une de l'actualité, les fouilles se poursuivent dans le Tarn après la découverte d'ossements hier. Ils doivent être analysés dès aujourd'hui par l'Institut de recherche criminelle de la gendarmerie à Pontoise pour confirmer s'il s'agit bien de Delphine Jubilard. Après avoir nié pendant plus de 5 ans, Cédric Jubilard a reconnu avoir tué son épouse. Christophe Rivinc, le maire d'Alès dans le Gard, a reçu des menaces de mort attribuées à la DZ Mafia. Une enveloppe contenant 2 balles de 9 mm a été déposée à son domicile. Une enquête pour menaces de mort et intimidation est ouverte. Les autorités évoquent un possible lien avec la lutte renforcée contre le trafic de stupéfiants dans la commune. C'est une sanction rarissime au Parlement. Christine Herzog, sénatrice de Moselle, est exclue du Sénat pendant 15 jours et privée de l'essentiel de ses indemnités pendant 6 mois. Elle est accusée de harcèlement moral et d'avoir laissé son compagnon diriger ses collaborateurs parlementaires. Le Sénat évoque également de possibles faits de détournement de fonds publics. Vous êtes peut-être dans les bouchons, alors bon courage parce que la circulation est assez tendue aujourd'hui et demain partout en France. Julie Pierret.
2: Oui, bison futé, voie rouge cet après-midi dans le sens des départs entre le nord-est et la région Auvergne-Rhône-Alpes. C'est orange sur le reste du territoire. Demain, ce sera pire hein, parce que ce sera rouge de partout. Les principaux bouchons sont attendus vers la côte atlantique, la vallée du Rhône et le pourtour méditerranéen. Évitez par exemple l'A7 entre Lyon et Orange. Demain, les difficultés débuteront encore plus tôt. Bison futé recommande de quitter les grandes agglomérations avant 5h du matin ou après 16h. Parmi les axes les plus chargés, la 10 entre Tours et Bordeaux, la 7 entre Lyon et Orange, la 75 entre Clermont-Ferrand et Béziers.
1: Merci Julie. Et sur les rails, c'est compliqué. Le trafic ferroviaire est interrompu jusqu'à lundi matin entre Vesoul et Lure en Haute-Saône. Ce matin, un TER a percuté un troupeau de 22 vaches sur les voies. 21 ont été tuées. Le train est légèrement sorti de ses rails et 5 passagers ont été légèrement blessés. Des bus de substitution sont mis en place par la SNCF. L'incendie meurtrier d'un orphelinat près d'Alger a été provoqué par un climatiseur défectueux. Selon la police, une étincelle électrique due au fonctionnement continu de l'appareil pendant les fortes chaleurs est à l'origine du feu. Le drame a fait 11 morts. Enfin en foot, le mondial se termine dimanche avec la grande finale entre l'Espagne et l'Argentine. Mais juste avant, samedi soir, on aura droit à la petite finale, le match pour la 3e place entre la France et l'Angleterre. La rencontre est à suivre à 23h. Voilà pour l'actualité, bonne fin de journée à tous.
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7: Le ciel est clair en ce début de soirée en Xaintrie. Demain, les températures iront de 15 à 30 degrés. Le vent souffle entre 5 et 10 km/h. Il fera 27 degrés à Mercœur et 28 à Forges. Demain, le soleil se lève à 6h21. Bonne fin de journée sur ACX.
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1: Bonsoir à tous. L'essentiel de l'actualité, les fouilles se poursuivent dans le Tarn après la découverte d'ossements hier. Ils doivent être analysés dès aujourd'hui par l'Institut de recherche criminelle de la gendarmerie à Pontoise pour confirmer s'il s'agit bien de Delphine Jubilard. Après avoir nié pendant plus de 5 ans, Cédric Jubilard a reconnu avoir tué son épouse. Christophe Rivinck, le maire d'Alès dans le Gard, a reçu des menaces de mort attribuées à la DZ Mafia. Une enveloppe contenant 2 balles de 9 mm a été déposée à son domicile. Une enquête pour menaces de mort et intimidation est ouverte. Les autorités évoquent un possible lien avec la lutte renforcée contre le trafic de stupéfiants dans la commune. C'est une sanction rarissime au Parlement. Christine Herzog, sénatrice de Moselle, est exclue du Sénat pendant 15 jours et privée de l'essentiel de ses indemnités pendant 6 mois. Elle est accusée de harcèlement moral et d'avoir laissé son compagnon diriger ses collaborateurs parlementaires. Le Sénat évoque également de possibles faits de détournement de fonds publics. Enfin en foot, le mondial se termine dimanche avec la grande finale entre l'Espagne et l'Argentine. Mais juste avant, samedi soir, on aura droit à la petite finale, le match pour la 3e place entre la France et l'Angleterre.

0: l'Angleterre. La rencontre est à suivre à 23h.
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0: toute l'info sur ACX. Bonsoir à tous. À la une de l'actualité, les fouilles se poursuivent dans le Tarn après la découverte d'ossements hier. Ils doivent être analysés dès aujourd'hui par l'Institut de recherche criminelle de la gendarmerie à Pontoise pour confirmer s'il s'agit bien de Delphine Jubilard. Après avoir nié pendant plus de 5 ans, Cédric Jubilard a reconnu avoir tué son épouse. Christophe Rivinck, le maire d'Alès dans le Gard, a reçu des menaces de mort attribuées à la DZ Mafia. Une enveloppe contenant 2 balles de 9 mm a été déposée à son domicile. Une enquête pour menaces de mort et intimidation est ouverte. Les autorités évoquent un possible lien avec la lutte renforcée contre le trafic de stupéfiants dans la commune. C'est une sanction rarissime au Parlement. Christine Herzog, sénatrice de Moselle, est exclue du Sénat pendant 15 jours et privée de l'essentiel de ses indemnités pendant 6 mois. Elle est accusée de harcèlement moral et d'avoir laissé son compagnon diriger ses collaborateurs parlementaires. Le Sénat évoque également de possibles faits de détournement de fonds publics. Vous êtes peut-être dans les bouchons, alors bon courage parce que la circulation est assez tendue aujourd'hui et demain partout en France. Julie Pierret.
1: Oui, bison futé, voie rouge cet après-midi dans le sens des départs entre le nord-est et la région Auvergne-Rhône-Alpes. C'est orange sur le reste du territoire. Demain, ce sera pire, hein, parce que ce sera rouge de partout. Les principaux bouchons sont attendus vers la côte atlantique, la vallée du Rhône et le pourtour méditerranéen. Évitez par exemple l'A7 entre Lyon et Orange. Demain, les difficultés débuteront encore plus tôt. Bison futé recommande de quitter les grandes agglomérations avant 5h du matin ou après 16h. Parmi les axes les plus chargés, la 10 entre Tours et Bordeaux, la 7 entre Lyon et Orange, la 75 entre Clermont-Ferrand et Béziers.
0: Merci Julie. Et sur les rails, c'est compliqué. Le trafic ferroviaire est interrompu jusqu'à lundi matin entre Vesoul et Lure en Haute-Saône. Ce matin, un TER a percuté un troupeau de 22 vaches sur les voies. 21 ont été tuées. Le train est légèrement sorti de ses rails et 5 passagers ont été légèrement blessés. Des bus de substitution sont mis en place par la SNCF. L'incendie meurtrier d'un orphelinat près d'Alger a été provoqué par un climatiseur défectueux. Selon la police, une étincelle électrique due au fonctionnement continu de l'appareil pendant les fortes chaleurs est à l'origine du feu. Le drame a fait 11 morts. Enfin en foot, le mondial se termine dimanche avec la grande finale entre l'Espagne et l'Argentine. Mais juste avant, samedi soir, on aura droit à la petite finale, le match pour la 3e place entre la France et l'Angleterre. La rencontre est à suivre à 23h. Voilà pour l'actualité, bonne fin de journée à tous.
2: Fin de l'actualité et tout de suite la météo.
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6: Le ciel est clair en ce début de soirée en Xaintrie. Demain, les températures iront de 15 à 30 degrés. Le vent souffle entre 5 et 10 km/h. Il fera 27 degrés à Mercœur et 28 à Forges. Demain, le soleil se lève à 6h21. Bonne fin de journée sur ACX.
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2: Ravi d'être avec vous sur ACX, votre radio locale. Toute l'actualité festive, culturelle et sportive, c'est maintenant dans Aujourd'hui en Xaintrie. Jusqu'à 12h30, nous survolerons au rythme de la musique Saint-Privat, la Roche-Canillac, Argentat, évidemment, l'agenda répondeur avec l'Ice Mercure. Bref, c'est parti pour la fête au village de Saint-Julien-aux-Bois, tout de suite après ce titre.

0: Mais oui, évidemment, on se trouvera bien un endroit. C'était Grégoire sur ACX.
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0: Et oui, c'est la fête par le comité des fêtes de Saint-Julien-aux-Bois qui organise ce samedi, c'est-à-dire demain, toute la journée dans le bourg et en soirée à la salle polyvalente, l'une fête. Et c'est la fête du village, comme tout l'été et dans toutes les communes. Alors, au programme, de 9h à 14h, au four à bois, juste à côté de l'église, il y a la cuisson de pain, brioche et saucisson au feu de bois. N'hésitez pas, c'est extrêmement bon. Et puis dans les rues du village jusqu'à 17h, un vide-grenier, un marché d'artisans et producteurs, des balades à poney, démonstration de country, bien sûr, à 11h avec sa gérante country style, des jeux gonflables, des jeux en bois dans les jardins de la mairie, une restauration rapide, genre panini, hot dog, frites. Et puis en soirée, à la salle polyvalente, il y a un repas, sur réservation, mais essayez quand même. Et puis une grande soirée dansante animée par l'orchestre Weekend, le tirage de la tombola. Enfin bref, cela se passe demain à Saint-Julien-aux-Bois. Agenda.
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0: Et puis Marie nous a rejoint et reçoit Sylvain Gann, un enfant argentacois qui a écrit un livre. Ce n'est pas son premier roman. Écoutez, juste après ce titre.

0: collaboration ACX, c'était Vianney et Boulevard Désert, hein, une collaboration qui date de 2018 et Vianney est en concert, est en tournée mondiale, n'importe quoi, est en tournée l'année prochaine.
1: Sylvain Gann, vous êtes écrivain et photographe. Vous sortez un nouveau livre, Lié par la nuit, aux éditions Mon Limousin. Vous avez grandi à Argenta. Comment est-ce que vous est venue l'idée d'écrire des livres ?
2: L'idée, je sais pas vraiment, mais je pense que depuis tout petit, je me fais toujours des films. Je sais pas si ça vient de mon signe astrologique. Je suis Verseau et je pense que ça correspond pas mal à ma personnalité. Mais ouais, je pense que depuis 15 ans, je me fais des histoires dans la tête.
1: Donc, Lié par la nuit est un thriller. C'est un genre que vous affectionnez particulièrement. Est-ce que vous pouvez nous présenter l'intrigue en quelques mots ?
2: Oui, bien sûr. Mais surtout, je pense que le point de départ de ce roman, c'est que je voulais poser une question simple, mais qui est assez inconfortable. C'est que si votre meilleur ami vous demandait de l'aider à cacher un corps, qu'est-ce que vous diriez ? Et est-ce que vous diriez non ? Vous auriez dit quoi, Marie ?
1: Ben, ça dépend qui me le demande, mais pour l'intrigue, je dis oui.
2: Mais là, je parle de votre meilleur ami, voilà, celui qui vous connaît depuis 30 ans, qui vous a sorti de la galère, qui connaît vos enfants. Et c'est ce qui est arrivé à Iris, donc le personnage principal de mon roman, qui est une fleuriste qui a 50 ans et qui vit dans un petit village de Corrèze. Et un soir, elle a reçu un SMS de son meilleur ami, « Urgent, faut absolument que tu viennes m'aider ». Et là, ça commence comme ça, elle se rend dans les bois et surprise au pied de Franck, il y a une bâche avec un corps dedans. Donc l'intrigue, elle commence comme ça. Et on se demande si elle va accepter ou non. Il y a son mari qui est à côté. Lui, il a complètement décidé d'aider son meilleur ami parce que c'est Franck, parce que c'est la famille. Mais Iris, voilà, elle est un peu comme vous et moi. Est-ce qu'on accepte ou pas ?
1: Et donc, dans le livre, c'est le corps qui réapparaît, c'est ça ?
2: Voilà. On est projeté 3 ans. Il se passe ça. Et après, 3 ans plus tard, on est projeté. On découvre une nouvelle Iris qui a complètement, forcément changé. Il y a son quotidien qui a profondément évolué. Et il y a un détail qui va remonter, qui pointe le bout de son nez et qui va forcément tout faire basculer. Surtout, on va comprendre plein de choses sur Iris et sur ce qui s'est passé pendant ces 3 années de silence. Est-ce qu'elle a vraiment accepté de cacher le corps ? Est-ce qu'elle a gardé le secret surtout ? Ou au contraire, est-ce qu'elle a fouillé ? Est-ce qu'elle a cherché à comprendre ce que Franck avait fait ? Parce que le problème d'Iris, c'est qu'elle pose pas forcément les bonnes questions sur le corps. C'était qui? Pourquoi? Est-ce que Franck, c'était vraiment un meurtrier ou est-ce que c'était la légitime défense, finalement? Et je pense qu'elle aurait dû se poser plus de questions.
1: Ça parle de ce corps qui réapparaît, de cette histoire, mais en fil rouge, ça parle aussi de la vie dans un village, de la réalité,
2: voilà,
1: de la promiscuité.
2: Ouais.
1: Est-ce que vous avez souffert du manque d'anonymat?
2: Moi, de souffrir, non, pas spécialement. Je pense que j'aimerais pas du tout être reconnu dans la rue. Je préfère être anonyme, au contraire. Donc, c'est pour ça que l'exercice de l'écriture, il est parfait pour ça.
1: Qu'est-ce qui vous plaît le plus dans l'écriture ?
2: Je pense que c'est le fait de laisser libre cours à son imagination de A à Z. Il y a pas longtemps, il y a ma sœur qui m'a envoyé un SMS en disant qu'elle avait fini de lire le roman et qu'elle se demandait des fois si c'était vraiment son frère qui avait inventé tout ça. Et je lui dis, mais j'espère que tu ne me prends pas pour un psychopathe. Elle me dit non, heureusement, mais il y a ce petit côté où on peut aller tellement loin dans l'imagination et qui ne nous ressemble pas, et j'aime bien sortir de ce côté-là, de la vie quotidienne finalement, tout en l'interrogeant sur des questions qui pourraient vraiment nous arriver.
1: Sylvain Gann, vous êtes écrivain, vous sortez un nouveau livre, Lié par la nuit, aux éditions Mon Limousin. Merci beaucoup.
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0: Et toute l'actualité, ça passe par vous en nous envoyant vos informations, vos manifestations à info@acx-19.fr. Merci d'être avec nous.

0: Sur ACX, ABBA. Et savez-vous que Mania, la tribute band hommage à ABBA, en fait, vous avez rien compris, moi non plus. En fait, The ABBA Tribute, c'est l'incarnation vivante du groupe mythique des années 80, moi je dirais même des années 70, et qui redonne vie au charme unique d'ABBA. Et c'est à Paris en septembre.
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2: Le samedi 1er août, l'Icemaker organise un tournoi de foot mixte à partir de 9h, avec restauration sur place toute la journée, suivi de son traditionnel méchoui à 20h. On vous attend tous motivés, en bonne détente et de bonne humeur.
0: Merci infiniment pour votre message. Maintenant, on attend les vôtres.
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0: Argenta sur Dordogne, c'est la foire à la brocante à Yvide-Grenier dimanche 26 juillet à partir de 8h, place Joseph Faure, organisée par Argenta Animation. Comme chaque année, la foire à la brocante cohabite avec l'artisanat d'art et le vide-grenier des particuliers. 150 exposants, buvettes et petites restaurations sur place, accès gratuit. La place Joseph Faure d'Argenta sur Dordogne se transforme dimanche 26 juillet pour la foire à la brocante et de vide-grenier, toute la journée dès 8h avec Argenta Animation et en partenariat avec ACX.
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0: Il est temps de retrouver Gisèle et Marie est de retour pour un concert à Saint-Privat et puis Gisèle nous parlera des balades en gabarre.

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2: 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Ambiance rock des années 50, swing, gospel, Mississippi, restauration et bar sur place. Au restaurant de La Poste, ce vendredi soir, le 17 juillet, Rusty Wills en concert à Saint-Privat.
3: Et puis à Argentat, c'est la fête de la mobilette. Et c'est demain avec les pétarous à partir de 9h, place Joseph Faure, expo, balade, le bal le soir. Enfin, et tout cela, c'est gratuit. Merci d'avoir été avec nous. Merci à toute l'équipe de bénévoles d'ACX. Un joyeux week-end et à bientôt.

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2: Retour au calme demain partout en France, du soleil dans tout le pays avec un léger voile nuageux en matinée et quelques gouttes de pluie dans le Grand Est. Demain après-midi, les nuages seront un peu plus nombreux dans le centre, en Île-de-France et dans le nord. Et il y aura du vent à 50 km/h et même des averses dans le nord-est. Les températures demain matin, elles sont en baisse. 20 degrés à Chaumont et Belfort, 21 à Strasbourg, 22 à Tours, 24 à Lyon et Paris, 25 à Toulouse, 29 à Marseille, 30 à Perpignan. Demain après-midi, il fera 21 à 33 degrés.
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2: Bonsoir à tous. L'essentiel de l'actualité, les fouilles se poursuivent dans le Tarn après la découverte d'ossements hier. Ils doivent être analysés dès aujourd'hui par l'Institut de recherche criminelle de la gendarmerie à Pontoise pour confirmer s'il s'agit bien de Delphine Jubillard. Après avoir nié pendant plus de 5 ans, Cédric Jubillard a reconnu avoir tué son épouse. Christophe Rivinck, le maire d'Alès dans le Gard, a reçu des menaces de mort attribuées à la DZ Mafia. Une enveloppe contenant 2 balles de 9 mm a été déposée à son domicile. Une enquête pour menaces de mort et intimidation est ouverte. Les autorités évoquent un possible lien avec la lutte renforcée contre le trafic de stupéfiants dans la commune. C'est une sanction rarissime au Parlement. Christine Herzog, sénatrice de Moselle, est exclue du Sénat pendant 15 jours et privée de l'essentiel de ses indemnités pendant 6 mois. Elle est accusée de harcèlement moral et d'avoir laissé son compagnon diriger ses collaborateurs parlementaires. Le Sénat évoque également de possibles faits de détournement de fonds publics. Enfin en foot, le mondial se termine dimanche avec la grande finale entre l'Espagne et l'Argentine. Mais juste avant, samedi soir, on aura droit à la petite finale, le match pour la 3e place entre la France et l'Angleterre. La rencontre est à suivre à 23h.
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2: Voici ma sélection télé pour ce vendredi 17 juillet avec ce soir sur TF1 le jeu animé par Arthur, Le Dernier Cercle, avec Camille Lacour, Titoff, Chris Marquez, Camille Serre et Philippe Candeloro en invité. Sur France 2, Tropique Criminel, la série avec Sonia Roland et Béatrice de la Boulée. Sur France 3, Les années 80, une génération de tubes, documentaire de Laurent Luguin. Sur M6, Toy Story 4, film américain d'animation. Vous retrouverez ce soir sur TMC, Fantomas contre Scotland Yard, avec Jean Marais et Louis de Funès. Sur Gulli, Tintin et le Temple du Soleil, film de 1969. Sur T18, M comme Maison, présenté par Stéphane Thébault. Sur TF1, série film, la série Panda avec Julien Doré. Sur Sister, On l'appelle Trinita, avec Terence Hill, Western. Sur RMC Story, J'irai dormir chez vous, à Oman, avec Antoine de Maximi. Enfin, sur RMC Life, la série Castle, et plusieurs épisodes à la suite à partir de 21h10. Bon zapping!
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1: L'essentiel de l'actualité, la canicule de fin juin a provoqué une très forte surmortalité en Île-de-France. Selon Santé publique France, près de 3000 décès ont été enregistrés entre le 22 et le 28 juin, soit une hausse de 122% par rapport à la normale. Plus de 8 victimes sur 10 avaient plus de 65 ans. L'agence sanitaire rappelle que les conséquences de la chaleur peuvent se manifester plusieurs jours après des épisodes caniculaires. Les orages de jeudi ont été exceptionnels en France. Plus de 20 000 éclairs ont été recensés dans le pays, faisant du 16 juillet la journée la plus foudroyée de l'année selon Météo-Rage. L'Auvergne-Rhône-Alpes a été la région la plus touchée devant la Bretagne et la Nouvelle-Aquitaine. Un nouveau suspect a été interpellé dans l'enquête sur l'incendie criminel dans le quartier des Moulins à Nice. Il avait coûté la vie à 7 membres d'une même famille en 2024. Âgé de 25 ans, l'homme est soupçonné d'avoir servi d'intermédiaire dans la préparation de l'attaque. 6 personnes sont désormais écrouées dans ce dossier et 2 suspects, dont le commanditaire présumé, sont toujours recherchés. Enfin, en cyclisme, Mauro Schmidt a remporté la 13e étape du Tour de France ce vendredi à Belfort. Il s'est imposé au sprint devant le Colombien Harold Terrada après une échappée de plus de 16 km. Troisième de l'étape, le Britannique Tom Pidcock réalise une bonne opération au classement général.
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3: Bonsoir à tous. La France et l'Angleterre s'affrontent samedi à 23h à Miami pour le match pour la 3e place. Côté français, la délégation est déjà sur place, mais l'équipe devra composer sans William Saliba, blessé contre l'Espagne. Brice Samba, lui, reste incertain après une douleur au mollet ressentie en demi-finale. L'ambiance est lourdement marquée par la déception. Les deux équipes éliminées en demi-finale abordent ce match sans enthousiasme, comme l'ont confirmé des sources proches des deux camps et le sélectionneur anglais Thomas Tuchel. Pourtant, Didier Deschamps a rappelé l'importance de ce dernier match, insistant sur le devoir des Bleus de tout donner par respect pour le maillot et les supporters. Demain donc, coup d'envoi à 23h pour ce duel à Miami, où les Français tenteront de conclure leur tournoi sur une note positive. Puis dimanche, la grande finale opposera l'Espagne à l'Argentine, championne en titre, au MetLife Stadium à 21h. À très vite pour la suite.
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3: Le ciel est clair en ce début de soirée en Xaintrie. Demain, les températures iront de 15 à 30 degrés. Le vent souffle entre 5 et 10 km/h. Il fera 27 degrés à Mercœur et 28 à Forges. Demain, le soleil se lève à 6h21. Bonne fin de journée sur ACX.
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1: Bonsoir, le policier municipal qui a tué dans la nuit du 14 au 15 juillet dernier un automobiliste lors d'un refus d'obtempérer à Vedaine dans le Vaucluse à l'entrée de l'autoroute A7 a été mis en examen pour violence volontaire ayant entraîné la mort sans l'intention de la donner par personne dépositaire de l'autorité publique. Il a été placé sous contrôle judiciaire. Un cap a été franchi, nous prenons très au sérieux les menaces reçues par le maire d'Alès, a déclaré le procureur de la République d'Alès dans le Gard, Abdelkrim Grini, l'épouse de l'élu Christophe Rivin qui a retrouvé hier soir une enveloppe qui contenait deux balles de 9 mm avec la signature de la DZ Mafia dans sa boîte aux lettres. Le tarif agent, c'est-à-dire la réduction sur les prix d'électricité et de gaz accordés aux employés d'EDF, représente un coût démesuré pour la maison mère du groupe EDF-S1. C'est ce que juge la Cour des comptes dans un rapport. Elle évoque plus de 700 millions d'euros en 2024 à l'échelle du groupe, ce qui ne peut perdurer en l'état selon elle. Les gardiens de la révolution iranien ont affirmé aujourd'hui avoir visé des systèmes radars et des avions militaires américains au Qatar en représailles aux frappes menées dans la nuit contre l'Iran. Par ailleurs, le Koweït affirme qu'une de ses centrales électriques a été touchée par une attaque iranienne. Le ministère de l'électricité de ce petit émirat a annoncé que cette attaque avait entraîné un incendie. Andy Burnham, l'ancien maire du Grand Manchester, a officiellement été nommé à la tête du Parti travailliste du Royaume-Uni. Il succède ainsi au Premier ministre sortant Keir Starmer. Andy Burnham doit être installé officiellement au poste de Premier ministre à sa place lundi prochain. C'est la fin de ce flash, une bonne fin de journée à notre écoute.
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2: Bonjour à tous. Alors Tim Merlier s'impose encore. Le Belge signe sa troisième victoire sur ce tour en dominant le sprint à Chalon-sur-Saône hier sur la 12e étape. Une chute massive a émaillé le final, sans conséquence pour les favoris. Côté classement général, rien ne bouge. Pogacar garde le maillot jaune, 3.36 devant Vingegaard. A noter, les Français Paul Sexa et Lenny Martinez restent bien placés au général et visent les étapes de montagne. Aujourd'hui, direction la 13e étape, la plus longue du tour, 206 km entre Dole et Belfort. Avec le ballon d'Alsace en fin de parcours, les baroudeurs auront leur chance. Demain, le Tour attaque les Vosges avec une étape montagneuse entre Mulhouse et le Markstein. Les Alpes suivent avec une arrivée au plateau de Solaison dimanche. Belle écoute.
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4: Une des chansons stars du bal musette, depuis plus de 60 ans, une mélodie connue de tous, c'est sans conteste le titre signé d'André Verschuren, Les fiancés d'Auvergne. Ce titre, paru en 1961, a déboulé comme un boulet de canon dans un univers dominé par la mode yéyé qui battait son plein et la chanson française solidement assise sur ses lauriers. Edith Piaf en fera notamment les frais, elle qui venait un an plus tôt d'enregistrer Non, rien de rien, se verra dépassée au hit parade, comme on disait alors, par cet accordéoniste né belge en France et naturalisé français. Et par la suite, ancien résistant, héros de la Seconde Guerre mondiale, décoré même d'ailleurs par le président américain Eisenhower pour son aide apportée aux aviateurs alliés pendant la guerre. Un musicien avec le sourire d'ailleurs toujours accroché aux lèvres. Johnny Hallyday et les Chaussettes Noires également en subiront les effets des fiancés d'Auvergne. Il est amusant de noter que ce titre, qui rassemble tous les aspects d'une mélodie traditionnelle du centre de la France, ait été composé par un homme du Nord, petit-fils et fils d'accordéoniste, qui a, dit-on, touché son premier accordéon à l'âge de 4 ans. Aujourd'hui, Les fiancés d'Auvergne a rejoint le club très fermé de la chanson traditionnelle française, et elle ne prend pas une ride, cette chanson restant d'une poésie un peu kitsch qui ravira tous les amateurs du genre. Voici un des tout premiers enregistrements de ces fiancés d'Auvergne que le grand Verschuren gardera à son répertoire jusqu'à son décès, en 2013, à l'âge de 92 ans.

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0: Bonsoir Robert.
1: Bonsoir Gert.
0: Je suis de retour. Mais
1: de retour.
0: J'étais un peu
1: avec
0: absent.
1: Un peu de retard, mais c'est bien.
0: Bon, mais c'est pas grave. Hein.
1: Non, pas du tout.
0: Et ben voilà, on est vendredi soir déjà. J'ai loupé quelques jours dans la semaine, mais c'est pas grave. Ce soir, c'est la dernière nocturne de la semaine. Et demain, bien sûr, vous êtes là entre 11h et midi.
1: 11h et midi, comme d'habitude.
0: Mais on va pas oublier ce soir, parce que j'ai vu qu'il y a Bénédicte Gamba en première partie.
1: Voilà. Alors, du Grand Est, on redescend dans les Pays de Loire. La région nantaise avec une virtuose de l'accordéon, Bénédicte Gamba, et deux titres de son CD intitulé Authentique, Boléro et Marche, avec la participation de Mathieu Martini. Et encore près de Nantes avec l'orchestre de Damien Roy et leur CD Destination Bonheur, valse, slow et tarentelle. Rien que du bonheur.
0: Allez, c'est parfait. Bon, voilà, on se dit bonne soirée, bonne émission et on se retrouve demain à 11h.
1: Merci Gert.
0: Allez, à
1: demain. Pareil à toi.
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1: Ah, les Pays de Loire, du côté de Nantes, avec Bénédicte Gamba, une superbe accordéoniste, et deux extraits de son CD ayant pour titre « Authentique », de 19 morceaux de sa composition, et de nombreux autres collègues. Et ça commence avec un boléro d'elle-même, Georges Guyonnet et Mathieu Martini, « Le plus joli poème ». Et c'est bien le plus heureux, une marche, des mêmes auteurs, avec Mathieu Martini au chant, Madame Bénédicte Gamba.

et toujours du côté de Nantes, avec l'orchestre Damien Roy et leur CD Destination Bonheur, duquel nous écoutons Musette tyrolienne, une valse d'Émile Prudhomme, ensuite Il Silenzio, un slow, et la Tarentelle vendéenne, une de leurs compositions. Orchestre Damien Roy.

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2: Le ciel est clair en ce début de soirée en Xaintrie. Demain, les températures iront de 15 à 30 degrés. Le vent souffle entre 5 et 10 km/h. Il fera 27 degrés à Mercœur et 28 à Forges. Demain, le soleil se lève à 6h21. Bonne fin de journée sur ACX.
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1: Samedi 25 juillet, spectacle Art de la Fauconnerie à Sérillac. Philippe Hertel et son équipe seront dans le bourg pour présenter un vol libre et l'art de la fauconnerie lors du marché nocturne avec les producteurs locaux et artisanaux. Buvette et petite restauration sur place. L'entrée est gratuite. C'est à 18h30, samedi 25 juillet, spectacle Art de la Fauconnerie à Sérillac. La piscine de Saint-Martin-la-Méanne est ouverte pour l'été, jusqu'au 30 août inclus. Les deux bassins, intérieur et extérieur, vous accueillent les matins de 11h à 13h et l'après-midi de 15h à 19h. Attention, la piscine est fermée le jeudi. Des cours d'apprentissage et perfectionnement sont dispensés par Monsieur Thierry Ducose, maître nageur. La piscine de Saint-Martin-la-Méanne est ouverte pour tout l'été. Les matins de 11h à 13h et l'après-midi de 15h à 19h. Attention, la piscine est fermée le jeudi.
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1: L'essentiel de l'actualité, la canicule de fin juin a provoqué une très forte surmortalité en Île-de-France. Selon Santé publique France, près de 3000 décès ont été enregistrés entre le 22 et le 28 juin, soit une hausse de 122% par rapport à la normale. Plus de 8 victimes sur 10 avaient plus de 65 ans. L'agence sanitaire rappelle que les conséquences de la chaleur peuvent se manifester plusieurs jours après des épisodes caniculaires. Les orages de jeudi ont été exceptionnels en France. Plus de 20 000 éclairs ont été recensés dans le pays, faisant du 16 juillet la journée la plus foudroyée de l'année selon Météo Orage. L'Auvergne-Rhône-Alpes a été la région la plus touchée devant la Bretagne et la Nouvelle-Aquitaine. Un nouveau suspect a été interpellé dans l'enquête sur l'incendie criminel dans le quartier des Moulins à Nice. Il avait coûté la vie à 7 membres d'une même famille en 2024. Âgé de 25 ans, l'homme est soupçonné d'avoir servi d'intermédiaire dans la préparation de l'attaque. 6 personnes sont désormais écrouées dans ce dossier et 2 suspects dont le commanditaire présumé sont toujours recherchés. Enfin en cyclisme, Mauro Schmidt a remporté la 13e étape du Tour de France ce vendredi à Belfort. Il s'est imposé au sprint devant le Colombien Harold Terrada après une échappée de plus de 16 km. Troisième de l'étape, le Britannique Tom Pidcock réalise une bonne opération au classement général.
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6: Le ciel est clair en ce début de soirée en Xaintrie. Demain, les températures iront de 15 à 30 degrés. Le vent souffle entre 5 et 10 km heure. Il fera 27 degrés à Mercœur et 28 à Forges. Demain, le soleil se lève à 6h21. Bonne fin de journée sur ACX.
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1: Il est minuit.
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3: L'essentiel de l'actualité, la canicule de fin juin a provoqué une très forte surmortalité en Île-de-France. Selon Santé publique France, près de 3000 décès ont été enregistrés entre le 22 et le 28 juin, soit une hausse de 122% par rapport à la normale. Plus de 8 victimes sur 10 avaient plus de 65 ans. L'agence sanitaire rappelle que les conséquences de la chaleur peuvent se manifester plusieurs jours après des épisodes caniculaires. Les orages de jeudi ont été exceptionnels en France. Plus de 20 000 éclairs ont été recensés dans le pays, faisant du 16 juillet la journée la plus foudroyée de l'année selon Météo-Rage. L'Auvergne-Rhône-Alpes a été la région la plus touchée devant la Bretagne et la Nouvelle-Aquitaine. Un nouveau suspect a été interpellé dans l'enquête sur l'incendie criminel dans le quartier des Moulins à Nice. Il avait coûté la vie à 7 membres d'une même famille en 2024. Âgé de 25 ans, l'homme est soupçonné d'avoir servi d'intermédiaire dans la préparation de l'attaque. 6 personnes sont désormais écrouées dans ce dossier et 2 suspects, dont le commanditaire présumé, sont toujours recherchés. Enfin, en cyclisme, Mauro Schmidt a remporté la 13e étape du Tour de France ce vendredi à Belfort. Il s'est imposé au sprint devant le Colombien Harold Terrada après une échappée de plus de 16 km. Troisième de l'étape, le Britannique Tom Pidcock réalise une bonne opération au classement général.
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3: Retour au calme demain partout en France, du soleil dans tout le pays avec un léger voile nuageux en matinée et quelques gouttes de pluie dans le Grand Est. Demain après-midi, les nuages seront un peu plus nombreux dans le centre, en Île-de-France et dans le nord. Et il y aura du vent à 50 km/h et même des averses dans le nord-est. Les températures demain matin, elles sont en baisse. 20 degrés à Chaumont et Belfort, 21 à Strasbourg, 22 à Tours, 24 à Lyon et Paris, 25 à Toulouse, 29 à Marseille, 30 à Perpignan. Demain après-midi, il fera 21 à 33 degrés.
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L'essentiel de l'actualité, la canicule de fin juin a provoqué une très forte surmortalité en Île-de-France. Selon Santé publique France, près de 3000 décès ont été enregistrés entre le 22 et le 28 juin, soit une hausse de 122% par rapport à la normale. Plus de 8 victimes sur 10 avaient plus de 65 ans. L'agence sanitaire rappelle que les conséquences de la chaleur peuvent se manifester plusieurs jours après des épisodes caniculaires. Les orages de jeudi ont été exceptionnels en France. Plus de 20 000 éclairs ont été recensés dans le pays, faisant du 16 juillet la journée la plus foudroyée de l'année selon Météo-Orage. L'Auvergne-Rhône-Alpes a été la région la plus touchée devant la Bretagne et la Nouvelle-Aquitaine. Un nouveau suspect a été interpellé dans l'enquête sur l'incendie criminel dans le quartier des